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3: Bonjour à tous, aujourd'hui gros plan sur Charlie Dupont. Charlie Dupont, né en mai 71 en Belgique. Il suit des études de droit et obtient une licence. Il va également prendre des cours de théâtre au sein de Cours Simon, puis à la Klein Academy, à l'Académie Höckel et à la Ligue d'improvisation. Par la suite, il débute sa carrière au théâtre, joue dans plusieurs pièces. Il décroche également de nombreux rôles au cinéma, dont Mauvais Genre, Un ami parfait, Largo Winch 2, Tellement proche ou encore Vagabond. En 2007, il réalise son premier court-métrage, Pierre Papier Ciseaux. Son talent est récompensé par une nomination au Magritte du meilleur acteur dans un second rôle, puis son interprétation dans Un petit boulot en 2017. Il se fait remarquer ensuite à la télévision en apparaissant dans des téléfilms comme La Torpille, Place Vendôme et même des séries Sauveur Giordano ou encore Alice Nevers. Mais c'est avec son rôle dans Hard qu'il se fait connaître du grand public. Remarqué, il se voit confier en 2021 le rôle principal dans La Faute à Rousseau où il interprète un prof de philo non conventionnel. Côté cœur, il est marié avec Tania Garbaski depuis 2001. Le couple a deux filles, Lily et Emma. On se retrouve très vite avec d'autres infos.
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2: 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Dois-je comprendre que...

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La nuit, parfois, vous avez l'impression que le temps s'arrête, mais la musique, elle, ne s'arrête jamais.

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3: Bonjour à tous, l'actualité musicale du jour. Katsai annonce la sortie d'un nouveau single prometteur. Alors que le groupe vient de partager la bande-annonce de Katsai, un documentaire sur leur carrière internationale fulgurante. Une autre bonne nouvelle réjouit les fans. Le Girls Band dévoile Animal, un nouveau titre disponible dès à présent. Le phénomène continue. Leur dernier single en date, Pinky Up, enflamme les foules et est désormais les 5 membres de Katsai ont déjà décidé de récidiver avec Animal, une chanson dont la lignée provocatrice de leur dernière sortie. Les interprètes se produiront d'ailleurs sur la scène de l'Accor Arena à Paris dans le cadre de leur tournée mondiale le 9 septembre prochain, une semaine seulement après le lancement officiel de leur tournée du côté de Dublin. On se retrouve très vite avec d'autres actualités musicales. 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

say it. It's Probably Me est une chanson écrite par Sting et composée par Eric Clapton et Michael Kamen pour la bande originale du film L'Arme Fatale 3. Interprétée par Sting pour le chant et Eric Clapton à la guitare, elle est sortie en single le 23 juin 1992. Eric Clapton et Michael Kamen réalisaient la bande sonore de L'Arme Fatale 3 et ils ont téléphoné à Sting pour lui demander de se charger d'écrire les paroles. Ils lui ont joué le thème qu'ils avaient utilisé dans les deux films précédents et à partir de là, Sting a adapté les changements, a écrit une mélodie et les paroles. Ce fut envoyé à Warner Brothers et Michael Kamen et ces derniers ont adoré. C'est génial, lui ont-ils dit. Ils ont alors proposé à Sting de l'interpréter. Ce dernier s'est rendu à New York où il l'a chanté sur un magnifique solo d'Eric Clapton. La reprise que je vous propose est celle de Gregory Porter.

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0: Bonjour, les habitants de l'Age Cap-Ferré et de plusieurs quartiers du Porge vont pouvoir entrer chez eux aujourd'hui, a annoncé hier soir la préfecture de la Gironde. Cette mesure ne concerne toutefois pas les campings. Le feu qui a ravagé 42 000 hectares est toujours fixé, mais un feu fixé ne veut pas dire éteint. Plus de 3 000 pompiers sont toujours mobilisés. Un autre incendie dans l'Aude, cette fois, est contenu et sous contrôle. 100 hectares ont été parcourus. Le feu a pu être très vite contrôlé grâce à l'intervention d'un peu plus de 280 pompiers. Le déploiement de moyens aériens est bombardier d'eau. Dans le Var, l'incendie est désormais fixé. Enfin, en Moselle, l'incendie d'un site Céveso a entraîné le confinement de 30 000 riverains hier. Un important panache de fumée s'est dégagé du site, visible à plusieurs kilomètres à la ronde. Des fumées très noires dues aux matières qui ont été consumées. Matignon annonce un renforcement du contrôle de l'État sur les achats d'entreprises des secteurs sensibles. Avant, si une entreprise étrangère achetait 25% ou plus d'une société française, le ministère de l'économie avait son mot à dire. Désormais, ce seuil est rabaissé à 10%. Une femme de 37 ans a été mise en examen et écrouée hier dans le Morbihan pour le meurtre de son compagnon, mortellement blessé d'un coup de couteau à la clavicule. Elle avait reconnu durant ses gardes à vue connaître la victime depuis 2 mois et être en union libre avec ce dernier depuis 1 mois. En Bretagne toujours, le parquet de Quimper a ouvert une enquête sur le maire de Concarneau, Quentin Gaillard, après le dépôt d'une main courante l'accusant de violence sexuelle. De son côté, l'édile LR dément. C'est la fin de ce flash, une très bonne journée à toutes et à tous.
1: Bonjour à toutes et à tous, le soleil sera largement présent aujourd'hui avec 32 degrés attendus vers 14h, le vent de sud-est restera faible. Pour demain matin, le ciel sera encore bien dégagé avant un risque d'orage en milieu de journée, les températures resteront élevées avec 22 degrés au réveil. Le Var reste placé en vigilance orange canicule, face au risque très sévère d'incendie, 7 massifs forestiers sont fermés ce lundi, dont le centre Var et le haut Var, l'accès, la circulation et la présence du public y sont interdits. Le feu du Gros Bessillon continue de mobiliser des moyens exceptionnels. La situation s'améliore, même si 2 reprises de feu ont été enregistrées hier. Depuis la reprise de l'incendie le 31 juillet, près de 1850 hectares ont été parcourus par les flammes. Les 1500 sapeurs-pompiers restent engagés avec l'appui de moyens aériens importants, 6 canadairs, 5 hélicoptères bombardiers d'eau et 3 avions Dash. Les habitants évacués de Corrance ont pu regagner leur domicile et le confinement du centre du village a été levé. Le réseau de télécommunications est également en cours de rétablissement. Le bilan provisoire fait état de 70 habitations impactées, dont 41 détruites depuis le début du sinistre. Une reprise de feu a été signalée hier après-midi autour du vallon Sourne, entre Châteauvert et Corrance. Les pompiers ont engagé d'importants moyens pour protéger notamment le forage qui alimente Châteauvert en eau potable. Pour leurs opérations, les hélicoptères bombardiers d'eau ont pu se ravitailler dans le bassin du domaine de Miraval, propriété de l'acteur américain Brad Pitt, situé à proximité. Enfin, pour terminer sur note plus réjouissante, une belle aventure scientifique se prépare également en Provence verte. Lucie Boucher, originaire de Vins-sur-Caramy, partira en octobre pour une expédition vers les îles Sandwich du Sud, l'un des endroits les plus isolés de la planète. Cette jeune étudiante en géosciences participera à une mission destinée à étudier les effets du changement climatique sur ces écosystèmes fragiles. C'était votre flash d'informations locales sur Radio Couleur Sud, la radio de la Provence verte. Bonne journée à toutes et à tous.

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0: Bonjour, les habitants de l'Age Cap-Ferré et de plusieurs quartiers du Porge vont pouvoir entrer chez eux aujourd'hui, a annoncé hier soir la préfecture de la Gironde. Cette mesure ne concerne toutefois pas les campings. Le feu qui a ravagé 42 000 hectares est toujours fixé, mais un feu fixé ne veut pas dire éteint. Plus de 3 000 pompiers sont toujours mobilisés. Un autre incendie dans l'Aude, cette fois, est contenu et sous contrôle. 100 hectares ont été parcourus. Le feu a pu être très vite contrôlé grâce à l'intervention d'un peu plus de 280 pompiers. Le déploiement de moyens aériens est bombardier d'eau. Dans le Var, l'incendie est désormais fixé. Enfin, en Moselle, l'incendie d'un site Céveso a entraîné le confinement de 30 000 riverains hier. Un important panache de fumée s'est dégagé du site, visible à plusieurs kilomètres à la ronde. Des fumées très noires dues aux matières qui ont été consumées. Matignon annonce un renforcement du contrôle de l'État sur les achats d'entreprises des secteurs sensibles. Avant, si une entreprise étrangère achetait 25% ou plus d'une société française, le ministère de l'Économie avait son mot à dire. Désormais, ce seuil est rabaissé à 10%. Une femme de 37 ans a été mise en examen et écrouée hier dans le Morbihan pour le meurtre de son compagnon, mortellement blessé d'un coup de couteau à la clavicule. Elle avait reconnu durant ses gardes à vue connaître la victime depuis 2 mois et être en union libre avec ce dernier depuis 1 mois. En Bretagne toujours, le parquet de Quimper a ouvert une enquête sur le maire de Concarneau, Quentin Le Gaillard, après le dépôt d'une main courante l'accusant de violence sexuelle. De son côté, l'édile LR dément. C'est la fin de ce flash, une très bonne journée à toutes et à tous.
1: Bonjour à toutes et à tous, le soleil sera largement présent aujourd'hui avec 32 degrés attendus vers 14h, le vent de sud-est restera faible. Pour demain matin, le ciel sera encore bien dégagé avant un risque d'orage en milieu de journée, les températures resteront élevées avec 22 degrés au réveil. Le Var reste placé en vigilance orange canicule, face au risque très sévère d'incendie, 7 massifs forestiers sont fermés ce lundi, dont le centre Var et le haut Var, l'accès, la circulation et la présence du public y sont interdits. Le feu du Gros Bessillon continue de mobiliser des moyens exceptionnels. La situation s'améliore, même si 2 reprises de feu ont été enregistrées hier. Depuis la reprise de l'incendie le 31 juillet, près de 1850 hectares ont été parcourus par les flammes. Les 1500 sapeurs-pompiers restent engagés avec l'appui de moyens aériens importants, 6 canadairs, 5 hélicoptères bombardiers d'eau et 3 avions Dash. Les habitants évacués de Corrance ont pu regagner leur domicile et le confinement du centre du village a été levé. Le réseau de télécommunications est également en cours de rétablissement. Le bilan provisoire fait état de 70 habitations impactées, dont 41 détruites depuis le début du sinistre. Une reprise de feu a été signalée hier après-midi autour du vallon Sourne, entre Châteauvert et Corrance. Les pompiers ont engagé d'importants moyens pour protéger notamment le forage qui alimente Châteauvert en eau potable. Pour leurs opérations, les hélicoptères bombardiers d'eau ont pu se ravitailler dans le bassin du domaine de Miraval, propriété de l'acteur américain Brad Pitt, situé à proximité. Enfin, pour terminer sur note plus réjouissante, une belle aventure scientifique se prépare également en Provence verte. Lucie Boucher, originaire de Vins-sur-Caramy, partira en octobre pour une expédition vers les îles Sandwich du Sud, l'un des endroits les plus isolés de la planète. Cette jeune étudiante en géosciences participera à une mission destinée à étudier les effets du changement climatique sur ces écosystèmes fragiles. C'était votre flash d'information locale sur Radio Couleur Sud, la radio de la Provence verte. Bonne journée à toutes et à tous. 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

Bien le bonjour à toutes et à tous, heureux de vous retrouver en ce lundi matin. Nous sommes le 3 août, j'espère que tout va bien pour vous. Ce sont les matins soleil qui débutent. Louis Kings avec vous pendant 3 heures, de la bonne humeur, de la bonne musique et des petites infos. En ma compagnie, il y aura Alan, Tom Kazak et Daniel. On est parti pour 3 heures de bonne humeur et surtout de bonne musique. Belle matinée, belles vacances.

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2: Bonjour à tous, l'horoscope de ce lundi, on débute avec les béliers. On vous soutient dans vos décisions, les béliers. C'est maintenant qu'il faut se mettre en avant. Les taureaux, vous êtes de bonne composition, actuellement prêts à vous réconcilier avec tout le monde. Gémeaux, vous vous reposez trop sur vos lauriers, il est temps de vous faire un peu violence. Cancer, il vaut mieux remettre à plus tard toute négociation ou transaction, ce n'est pas votre jour. Lion, en ce début de semaine, votre efficacité n'est plus à prouver, votre talent est reconnu de tous. Vierge, votre sens de l'observation vous sera utile. Les Vierge aujourd'hui, suivez votre flair tout simplement. Balance, vous pouvez faire confiance à vos proches, vos liens sont sincères et authentiques. Scorpion, saisissez les chances qui se présentent à vous, ça n'arrive pas tous les jours. Sagittaire, vous êtes de bons conseils, les Sagittaires, on se confie facilement à vous. Les Capricornes, vous êtes requinqués, les Capricornes, cette journée sera pleine de surprises. Verseau, en ce lundi, malgré tous vos efforts, vous n'arrivez pas à vous faire entendre, il faut persévérer. Et enfin les Poissons, on ne parle que de vous aujourd'hui les Poissons, le monde est suspendu à vos lèvres, c'est vous le patron. Avec tout ça, très bon début de semaine.

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La météo pour ce lundi 3 août, nouveau pic de forte chaleur sur une grande partie du pays avec un temps devenant lourd et orageux. Des orages qui remontent entre l'après-midi du sud-ouest au nord-est. Les températures pour ce lundi matin, 17 degrés pour Brest, 18 à Cherbourg, 19 à Lille, 21 degrés pour Bordeaux, Toulouse et Paris, 22 à Orléans et Strasbourg, 22 également pour Dijon, 24 degrés pour Lyon, 24 également à Perpignan et Marseille, 25 à Nice et 26 à Ajaccio. Et pour ce lundi après-midi, 25 degrés sur la Bretagne, 26 sur la Normandie. Il fera entre 26 et 28 degrés sur la Nouvelle-Aquitaine, mais 33 degrés sur la Corse et les Hauts-de-France, entre 33 et 34 degrés sur la Côte d'Azur et le Golfe du Lion, 35 degrés sur la région Île-de-France, 36 sur le Grand Est et 37 degrés sur la vallée du Rhône.

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1: Bonjour, bonjour à tous. 16 juments âgés de 4 ans et au-dessus ont rendez-vous sur les 1800 mètres de la piste corde à droite à l'hippodrome de Clairefontaine-Deauville à l'occasion du Quintet Plus de ce lundi 3 août 2026. L'allocation sera de 50 900 euros et le départ prévu vers 18h30. En tête de notre sélection, le 3, Fève, toujours compétitive en 38 de valeur, elle peut doubler la mise dans les Quintets. Suivi du 6, Melbora, au top de sa condition physique actuellement. Le 7, Sœur, confirmé en pareille société. Le 12, Deep Sea, muni de hier australienne pour la première fois de sa carrière. Et enfin, le 15, Happy Saxon, sur la montante et bien placé en bas de tableau. Il complétera notre sélection. Une sélection que vous pouvez retrouver sur ma chaîne YouTube Tom Kazakh, les pronostics hippiques avec mes dernières minutes. Donc notre choix aujourd'hui, premier le 3, Fève. Second le 6, Melbora. Troisième le 7, Sœur. Quatrième le 12, Deep. Six, cinquième le 15, Happy Saxon. Le second choix le 8, le 10. Hélas, et à vous la fortune.

0: Bonjour, les habitants de l'Age Cap Ferré et de plusieurs quartiers du Porge vont pouvoir entrer chez eux aujourd'hui, a annoncé hier soir la préfecture de la Gironde. Cette mesure ne concerne toutefois pas les campings. Le feu qui a ravagé 42 000 hectares est toujours fixé, mais un feu fixé ne veut pas dire éteint. Plus de 3 000 pompiers sont toujours mobilisés. Un autre incendie dans l'Aude, cette fois, est contenu et sous contrôle. 100 hectares ont été parcourus. Le feu a pu être très vite contrôlé grâce à l'intervention d'un peu plus de 280 pompiers. Le déploiement de moyens aériens est bombardier d'eau. Dans le Var, l'incendie est désormais fixé. Enfin, en Moselle, l'incendie d'un site Seveso a entraîné le confinement de 30 000 riverains hier. Un important panache de fumée s'est dégagé du site, visible à plusieurs kilomètres à la ronde. Des fumées très noires dues aux matières qui ont été consumées. Matignon annonce un renforcement du contrôle de l'État sur les achats d'entreprises des secteurs sensibles. Avant, si une entreprise étrangère achetait 25% ou plus d'une société française, le ministère de l'Économie avait son mot à dire. Désormais, ce seuil est rabaissé à 10%. Une femme de 37 ans a été mise en examen et écrouée hier dans le Morbihan pour le meurtre de son compagnon, mortellement blessé d'un coup de couteau à la clavicule. Elle avait reconnu durant ses gardes à vue connaître la victime depuis 2 mois et être en union libre avec ce dernier depuis 1 mois. En Bretagne toujours, le parquet de Quimper a ouvert une enquête sur le maire de Concarneau, Quentin Gaillard, après le dépôt d'une main courante l'accusant de violence sexuelle. De son côté, l'édile LR dément. C'est la fin de ce flash, une très bonne journée à toutes et à tous.
1: Bonjour à toutes et à tous, le soleil sera largement présent aujourd'hui avec 32 degrés attendus vers 14h, le vent de sud-est restera faible. Pour demain matin, le ciel sera encore bien dégagé avant un risque d'orage en milieu de journée, les températures resteront élevées avec 22 degrés au réveil. Le Var reste placé en vigilance orange canicule, face au risque très sévère d'incendie, 7 massifs forestiers sont fermés ce lundi, dont le centre Var et le haut Var, l'accès, la circulation et la présence du public y sont interdits. Le feu du Gros Bessillon continue de mobiliser des moyens exceptionnels. La situation s'améliore, même si 2 reprises de feu ont été enregistrées hier. Depuis la reprise de l'incendie le 31 juillet, près de 1850 hectares ont été parcourus par les flammes. Les 1500 sapeurs-pompiers restent engagés avec l'appui de moyens aériens importants, 6 canadaires, 5 hélicoptères bombardiers d'eau et 3 avions Dash. Les habitants évacués de Corrance ont pu regagner leur domicile et le confinement du centre du village a été levé. Le réseau de télécommunications est également en cours de rétablissement. Le bilan provisoire fait état de 70 habitations impactées, dont 41 détruites depuis le début du sinistre. Une reprise de feu a été signalée hier après-midi autour du vallon Sourne, entre Châteauvert et Corrance. Les pompiers ont engagé d'importants moyens pour protéger notamment le forage qui alimente Châteauvert en eau potable. Pour leurs opérations, les hélicoptères bombardiers d'eau ont pu se ravitailler dans le bassin du domaine de Miraval, propriété de l'acteur américain Brad Pitt, situé à proximité. Enfin, pour terminer sur note plus réjouissante, une belle aventure scientifique se prépare également en Provence verte. Lucie Boucher, originaire de Vins-sur-Caramie, partira en octobre pour une expédition vers les îles Sandwich du Sud, l'un des endroits les plus isolés de la planète. Cette jeune étudiante en géosciences participera à une mission destinée à étudier les effets du changement climatique sur ces écosystèmes fragiles. C'était votre flash d'information locale sur Radio Couleur Sud, la radio de la Provence verte. Bonne journée à toutes et à tous. 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

0: Deuxième heure déjà de ces matins soleil pour ce lundi 3 août. On va tout de suite s'intéresser aux éphémérides.
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2: Bonjour à tous, nous sommes le 3 août, on embrasse les Lydies pour leur fête en cette journée mondiale du capoeiriste. Le capoeiriste est l'athlète qui pratique la capoeira, une danse-lutte typique du nord du Brésil et plus particulièrement de Salvador de Bahia. La capoeira est avant tout connue comme étant l'art martial brésilien. Concernant le caractère de Lydie, c'est une femme solide, elle n'est pas facilement manipulable. Quand elle a une idée en tête, il est difficile de la faire changer d'avis. Femme de caractère, elle ne se laisse pas marcher sur les pieds et sait se faire respecter. Quels sont les événements qui ont marqué ce 3 août ? 1778, ouverture de la Scala de Milan. 1958, le Nautilus, sous-marin nucléaire américain, fait la liaison entre le Pacifique et l'Atlantique en passant sous la banquise. 1963, la crue du Doubs entre Lamastre et Tournon en Ardèche fait 3 morts parmi des campeurs. 1980, boycott des JO de Moscou. L'acteur britannique Richard Burton nous a quittés le 3 août 1984. 2007, à la suite d'un accident technique, deux navettes sont restées bloquées pendant 4 heures dans le tunnel sous la Manche, à seulement 5 km de la sortie. 2008, au rallye de Finlande, Sébastien Loeb est entré dans la légende en gagnant pour la première fois en Finlande l'ex-rallye des Mille Lacs. Et puis en 2012, aux Jeux Olympiques de Londres, Teddy Riner est sacré champion olympique des plus de 100 kilos. Et Florent Manoudou, petit frère de Laure Manoudou, obtient le titre de champion olympique sur 50 mètres nage libre. Le dicton du jour, pluie des premiers d'août, peu de grains en tout. À méditer, très bonne journée, à demain.
0: Pas d'anniversaire à souhaiter en ce lundi matin. Je vous rappelle que si vous voulez souhaiter l'anniversaire d'un ami ou d'un proche, vous nous écrivez sur lesmatinspaschagrin@gmail.com, le nom de la personne à qui souhaiter l'anniversaire, le vôtre, et puis nous, on en

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1: Dont l'actualité insolite du jour. Cri de joie, puis froid glacial. Un pilote a fait croire à ses passagers que l'Argentine avait gagné la Coupe du Monde. Un commandant de bord taquin a décidé de faire une blague à ses passagers argentins il y a quelques jours, en leur affirmant en plein ciel que leur pays avait remporté la Coupe du Monde avant de leur dire la vérité. La plaisanterie n'a pas fait rire tout le monde. Le pilote d'un avion qui se trouvait à des milliers de mètres d'altitude pendant la finale de la Coupe du monde de football s'est amusé à communiquer à ses passagers le mauvais résultat. Il a fait croire tout d'abord aux voyageurs que l'Argentine avait remporté la rencontre contre l'Espagne. Une vidéo tournée à bord de cet appareil montre que pour paraître crédible, le commandant de bord n'a pas hésité à donner les détails sur la physionomie de la partie. Ce fut un match très disputé jusqu'au bout, prolongation incluse, a-t-il ainsi détaillé avant d'ajouter « Les deux équipes ont tout donné, mais malheureusement, une seule peut remporter la finale de la Coupe du Monde. Nous tenions à féliciter nos compatriotes argentins. Croyons dur comme fer à cette information diffusée par les haut-parleurs de la cabine. Une grande partie des passagers a alors explosé de joie. » Des hurlements de bonheur, des applaudissements ont retenti et même un passager portant un maillot de l'équipe d'Argentine s'est levé de son siège. L'homme a remonté l'allée de l'avion en se tenant la tête dans les mains. L'indépendant explique toutefois que les célébrations ont été de courte durée puisque le pilote de l'avion a finalement tenu à rétablir la vérité. C'est l'Espagne qui a remporté la Coupe du Monde, a-t-il finalement annoncé, jetant un froid glacial dans la cabine et ramenant le calme parmi les Argentins de ce vol. On se retrouve très vite avec d'autres infos insolites.

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C'est le moment de la chanson con dans votre émission Les Matins Soleil, la chanson qui vous reste dans la tête tout au long de la journée. Allez, je vous laisse écouter, je vous laisse chanter, je vous laisse siffler, et puis ça va vous hanter toute la journée. Belle matinée, belles vacances.

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1: Dans l'actualité musicale du jour, Zao invite Magic System sur une version inédite de Mauvais Caractère avec Alonso. Après une première version de Mauvais Caractère, Zao offre une version beaucoup plus estivale à son titre en invitant le groupe Magic System sur Mauvais Caractère, partie 2. Après avoir dévoilé Mauvais Caractère, le 10 avril dernier en duo avec Alonso, la chanteuse offre une nouvelle vie à son titre issu de son dernier album Versatile. Le 26 juin dernier, les fans ont pu découvrir Mauvais Caractère partie 2, une version inédite qui accueille le groupe Magic System, toujours aux côtés d'Alonso. Le quatuor ivoirien qui a signé son retour en janvier dernier apporte sa touche ensoleillée et son énergie communicative, sans pour autant modifier l'essence même de cette chanson. Avec ses influences afropop et les sonorités festives du groupe, cette nouvelle version offre une chanson taillée pour cette saison estivale. Et c'est disponible dès à présent. On se retrouve très vite avec d'autres actualités musicales.

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1: Dont les indiscrétions télé du jour. Camille Combal vous donne rendez-vous sur TF1 vendredi 14 août dès 21h10 dans un nouveau numéro du jeu Une famille en or. La famille Ruquier va affronter la famille Bernier. Prenez place pour une nouvelle soirée pleine de rebondissements du jeu culte Une famille en or, animé par Camille Combal, au cours de laquelle deux familles vont s'affronter pour tenter de remporter jusqu'à 100 000 euros pour le bénéfice de l'association Apprenti d'Auteuil. D'un côté, la famille Ruquier avec son capitaine, l'animateur Laurent Ruquier, accompagné d'une équipe de choc, l'acteur, chanteur et imitateur Michael Gregorio, la comédienne Constance Pitard et l'incontournable Jean Fille Janssen. De l'autre, la famille Bernier avec sa capitaine, la comédienne au grand cœur Michel Bernier, épaulée notamment de ses acolytes Max Boublil, le célèbre auteur belge Philippe Gueluc et l'humoriste AZ. Tout ça à découvrir le 14 août. Ça se passera sur TF1. On se retrouve très vite avec d'autres indiscrétions télé.

0: Et bien, ligne droite de ces matins soleil, on va tout de suite, comme chaque matin, retrouver Daniel. Daniel qui nous parle de sa destination camping. Bonjour Daniel.
1: Bonjour à tous. C'est la procession la plus célèbre et la plus pudique de toutes nos matinées de vacances. Cet accessoire d'une utilité vitale que l'on essaie de camoufler sous le bras, dans sa serviette ou sous son t-shirt pour traverser l'allée centrale jusqu'au bloc sanitaire. Aujourd'hui, on ne rougit plus, on marche d'un pas décidé et on s'intéresse à l'incontournable du camping, la mythique saga du rouleau de papier toilette. Inventé aux États-Unis à la fin du 19e siècle, le papier hygiénique moderne en rouleau a d'abord été perçu comme un objet de luxe avant de devenir un produit de première nécessité dans le monde entier. Mais au camping, porter son rouleau de papier toilette à la main a une valeur symbolique très particulière. C'est la marque d'un retour à la simplicité absolue et d'une certaine fraternité. Car tout le monde, du vacancier discret au voisin de caravane le plus expansif, accomplit exactement cette même marche matinale. Alors il y a deux écoles, les méthodiques qui glissent le rouleau dans une pochette étanche ou une sacoche pour garder un brin de mystère, et les décomplexés qui l'arborent fièrement au bout des doigts comme un trophée. C'est aussi le drame classique du petit matin, arrivé dans la cabine du bloc sanitaire pour réaliser un peu tard qu'on a oublié son rouleau sur la table pliante, ou pire, que le papier a pris l'humidité dans la rosée matinale. Objet du quotidien par excellence, le rouleau de papier toilette est le symbole inégalé de l'égalité parfaite qui règne dans les allées du campement. Demain, on s'arrête devant l'entrée principale du domaine pour faire face à la frontière officielle de nos vacances. Cet obstacle en métal qui s'abaisse tous les soirs à 22h, on parlera de la saga de la barrière du camping. Bonne journée à tous, bonnes vacances et à demain pour Destination Camping.
0: Et bien voilà, c'est fini pour ce lundi. On revient bien sûr dès demain matin, dès 8h, pour de nouveaux matins soleil. Soyez fidèles au rendez-vous, soyez fidèles à votre radio. On se retrouve d'ici quelques instants pour parler de la nouveauté du jour.

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1: Dont l'actualité people du jour, on parle d'Alessandra Sublet, 14 000 km pour trouver son grand amour. À l'aube de ses 50 ans, Alessandra Sublet a retrouvé l'amour là où elle ne l'attendait pas, en Patagonie, à 14 000 km de la France. Invitée notamment du podcast Cerveau Puissant, l'ancienne animatrice a raconté avoir rencontré celui qui est aujourd'hui son troisième mari, avant de découvrir qu'il vivait à seulement une heure de chez elle. Ce n'était pas un coup de foudre du tout, confie-t-elle, évoquant pourtant la plus belle histoire du monde. Comme quoi son prince charmant n'était pas au bout du monde, mais presque dans le voisinage. On se retrouve très vite avec d'autres infos sur vos stars préférées.

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1: Programme télé, la télévision pour ce soir, lundi. On débute avec la chaîne TF1 qui nous propose ce soir la série Camping Paradis. Sur France 2, la série Enquête au Paradis, diffusée dès 21h10. À la même heure, sur France 3, place au film Les Fugitifs. Sur la chaîne France 5, documentaire Saletons pour la planète, diffusé dès 21h. Sur M6, ce soir, rendez-vous avec le jeu Le Grand Test à partir de 21h10. Sur la chaîne W9, rendez-vous avec le film d'animation Astérix et la surprise de César. Et enfin sur TMC, rendez-vous avec le film Tais-toi, diffusé dès 21h25. Avec tout ça, bonne soirée télé.

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Et bien voilà, c'est fini pour ce lundi. On revient bien sûr dès demain matin, dès 8h, pour de nouveaux Matins Soleil. Soyez fidèles au rendez-vous, soyez fidèles à votre radio. On se retrouve d'ici quelques instants pour parler de la nouveauté du jour.

Notre nouveauté du jour pour refermer cette édition des Matins Soleil, c'est Robin et Zara, tout nouveau titre qui s'appelle Talk to Me. On les écoute et on revient demain. Ciao, ciao, bye bye, à demain, si vous le voulez bien. Belle journée à tous.

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2: TEDx. TEDx qui vient d'arriver, qui vient de nous arriver sur le téléscripteur des Afro Jojo. Ah. Attention, messieurs, mesdames, c'est le printemps qui va bientôt, qui est déjà arrivé. Le printemps est arrivé, le printemps est arrivé. Bon, profitons-en donc pour rappeler à tous que certains fruits sont très dangereux à ramasser. Par exemple, les murs qui sont pleins de pierres ou de ciment. Et surtout, les baies. Les baies qui sont remplies de vitres.
3: Baies. Non, mais c'est important, hein, c'est important de souligner tout ça.
4: Faire gaffe. Hein.
5: Il est dur ce début de semaine, là.
2: Ouais. Je sais pas pourquoi je
3: c'est n'importe quoi. Hein.
4: En parlant de ça, c'est la mère qui appelle le docteur. Il dit, docteur, il y a mon fils, il a mangé du sable. Et après, il est allé dans l'atelier, il a mangé du ciment. Le docteur dit, surtout, lui donnez pas d'eau.
3: Allez, béton, cette blague, j'adore. C'est bien.
2: C'est une femme qui revient du marché et dans son panier, alors elle a un joli panier, alors elle a 8 langoustes, 6 homards, 14 boîtes de foie gras, 4 kilos de lamproie. Enfin, elle en a super. Et là, il y a un mendiant qui dit « Madame, ma brave dame, la charité, s'il vous plaît. » Et la femme, elle dit « Écoutez, je suis parti avec 6 000 euros, j'ai plus rien. Hein. »
3: On n'est pas proche, on n'est pas loin de la vérité parfois. Hein.
4: Allez,
6: j'aime bien.
3: Écoutez, là, Karl, vous faites plaisir à notre ami Titi qui aime bien ce petit jingle pour sa blablague, hein. Attention, il n'empêche que c'est l'heure de la blablague à Titi, la blague de que quand tu t'ennuies.
6: Alors, c'est dans un supermarché, il y a deux mecs qui se choquent frontalement avec leur caddie, et à l'autre indigné, il dit à l'autre, et vous pouvez pas faire attention, il dit, excusez-moi monsieur, je vous avais pas vu, j'ai cherché ma femme. Il dit, ah ouais? Ah ben moi aussi, je cherche la mienne, elle est comment la vôtre? Oh ben elle est grande, brune, les yeux bleus, de belles jambes, une poitrine généreuse, des lèvres charnues, elle porte un tailleur noir très serré, décolleté, et un chemisier transparent. Et la vôtre, comment elle est? Bah laissez tomber, on va trouver plutôt la vôtre.
3: Elle est bien, elle est bien. Oh, mais qu'entends-je? Mais qu'entends-je à cette heure-ci? Ne serait-ce pas une blague à Titi qui en cache une autre?
6: Je
3: mais
6: rêve.
3: Oui. La blague que quand tu te re-ennuies.
4: Un Titi peut en cacher un autre.
6: Alors ces deux mecs qui sirotent tranquillement en pastis lorsque la sirène des pompiers se met à retentir. Alors il y en a un des deux qui se lève et qui dit à l'autre, oh excuse-moi, le devoir m'appelle. Alors tu fais pourquoi t'es pompier volontaire? Il dit moi non, mais le mari de ma voisine, oui.
4: Oh, ouais.
6: Oh, non, arrête-toi.
3: Mais que se passe-t-il? Ne serait-ce pas l'heure de la blablabla blague à Titi, la blague de que quand tu te ennuies.
2: Il n'en a plus.
3: Allez, vous pouvez bien nous en faire une troisième d'enfilée.
6: Alors c'est un père et son fils qui sont sur la plage et il y a le gamin qui dit à son père, oh papa, regarde le beau bateau. C'est pas un bateau mon fils, c'est un yacht. Alors le père il lui fait alors le gamin lui dit alors comment ça s'écrit? Et le père il lui fait non attends, c'est toi qui as raison, c'est un bateau.
3: Ah, bravo, excellent. Non, ça va, c'était une blague. C'est une blague. Non, on vous laisse tranquille Titi.
6: Pas possible.
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1: Alors, c'est deux copains qui discutent. Il y en a un qui dit à l'autre, il paraît que les bossus, ils ont des sexes énormes. Oh, l'autre lui dit, attends, il y en a un qui fait la manche devant l'église, on va lui demander. Alors, il demande, tu peux nous montrer ? Et le bossu, il se déshabille, il exhibe effectivement un engin de 30 cm. Oh ! Et un des deux mecs, il dit, oh là là, moi j'aurais un truc comme ça, je me ferais des fellations tout seul. Et le bossu, il dit, comment tu crois que je suis devenu bossu ?
2: Et le chauve, c'est Olivier, le fils à Patrick Sébastien, qui nous avait raconté ça.
1: Ah oui.
2: Le chauve qui croise le bossu, oui. Il lui dit, hé, hey, qu'est-ce que ça dans ton sac ? Et l'autre, il dit, des peignes, mon con.
1: Allez-y, Laurence, faites l'étalage de votre culture.
3: Tu étais mignonne dans cette période de premier de l'an, on n'était pas très très loin de Noël.
1: Ouais.
3: C'est deux prostituées.
1: Ah oui.
3: Ah, non, bah oui, attention, j'annonce. C'est deux prostituées qui discutent et il y en a une qui demande mais alors, toi, t'as demandé quoi au Père Noël ? Et puis l'autre, elle lui répond bah, 50 euros, comme tout le monde.
2: Comme aux autres.
3: 50 euros. J'avais annoncé.
4: C'est vilain.
1: Sympa.
2: Et on est après les fêtes, là.
1: Oui.
2: Et il m'en vient une autre à l'esprit que nous avait raconté toujours Olivier. Oh, le salut, Olivier, il vient de se marier, là.
1: Ah, oui.
2: Et alors, ouais. C'est un mec qui rentre dans un bar, il est victime de tout le monde, il dit hey, bonne année ! Et allez, bonne année à tout le monde, et bonne année, bonne année, bonne année. Et les, ils sont en serpentin, machin, il a le chapeau sur la tête, bonne année, bonne année, bonne année. Patron du bistrot, il fait, oh, tu vas nous faire chier longtemps, ta bonne année. Et l'autre, il dit, mais quoi ? On fait pas le premier de l'an, on fait pas le réveillon. Et l'autre, il dit, mais non, mais attends, on est le 3 juin. Oui, il dit l'autre, qu'est-ce que je vais prendre en rentrant ?
1: Merci d'avoir choisi ma date d'anniversaire.
2: Oui, j'ai fait exprès. Tu n'auras pas de cadeau comme ça.
1: Le 3 juin, effectivement, c'est mon anniversaire. Vous avez une blague à raconter, monsieur Morel ?
5: Oui, j'ai une blague.
1: Oui.
5: Mais une seule. Oui. Non, alors c'est un pirate qui rentre chez lui.
1: Ah.
5: Voilà, après avoir passé des années en mer.
1: Ouf.
5: Et donc, bah voilà, il revient chez lui, bah forcément, et une jambe de bois, et un crochet, un bandeau sur l'œil et tout. Sa femme, elle le regarde, elle fait bah alors, mais qu'est-ce qui t'est arrivé enfin ? T'es parti, t'étais tout entier, et là tu reviens en morceaux. Qu'est-ce qui s'est passé ? Pourquoi t'as une jambe de bois ? Ah, bah là, tu vois, bah voilà, abordage d'un bateau, et puis bon, bah voilà, boulet de canon qui passe, hop, la jambe qui part. Ah, oh, punaise ! Ah, et t'as un crochet là. Ah bah oui, bataille au sabre sur le pont. Bon bah voilà, la main qui est partie quoi. Et t'as un bandeau sur l'œil. Ah oui, alors ça tu vois, c'était un jour, il faisait hyper beau. Puis j'étais sur le pont, je regardais en l'air et tout. Et là, il y a une mouette qui m'a fait dans l'œil. Ah bon, on peut perdre un œil comme ça ? Non, mais j'étais pas habitué au crochet.
2: C'est bien.
1: Ah oui,
3: c'est bien. Bon,
1: et puis tu l'avais jamais raconté.
5: Oh non, mais de toute façon, j'en ai que 4 des blagues. Donc mais forcément, oui. Ça revient vite.
1: Ça fait 3 ans qu'il raconte les mêmes.
2: Et moi, j'ai le bateau de Bègue, si vous voulez, le bateau de pirate Bègue. Vous en rappelez,
1: celle-là ? Oui. Oh oui, il est bien, celle-là.
2: Elle est mignonne.
1: Elle est bien,
2: ouais. On l'a fait ?
1: Oui, ouais, vas-y.
2: On l'a fait. Alors, c'est un bateau de pirate, pareil, comme le tien. Mais l'histoire est beaucoup plus drôle, tu vois.
6: Moi, je l'aimais bien, celle-là.
2: Et donc, il y a la vigie, puisque c'est... c'est on ne sait pas ce que c'est exactement comme race. C'est la vigie ou le vigie ?
1: La vigie.
4: C'est la vigie.
2: C'est la vigie.
1: Oui, oui.
2: Bon. Et donc, il y a la vigie qui est dans son petit camembert, en haut, là. Et puis, il crie... Terre. Puis il y a celui qui est en bas, il répète à tout le monde, il fait... Il est terre. Alors il y a le capitaine, il est... Commandant, il est terre. Qu'est-ce qu'on fait ? Le commandant, il réunit tout le monde, il dit... À vos postes de combat. Alors, tous en même temps, il faut...
3: Oui,
2: chef. J'essaie d'en trouver au fur et à mesure. Ils sont 500 sur le bateau. Une phrase pour chacun, ça fait long. Alors, il dit, le commandant, il dit, armez les canons. Et alors, tous ensemble, ils font, canon, armez. Il souffre pour moi, allez. Et alors, le commandant, il fait... « feu. Et il y a tous les canons, ils font boum. Boum.
1: C'est nul, complètement. C'est complètement.
2: Je la fais plus. Pendant un an, je la fais plus. Boum.
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1: Vous écoutez Les Affreux Jojo, Mister Daoud est notre invité aujourd'hui. Il y a aussi, donc là, alors là je voulais m'arrêter là-dessus, ce projet concernant Jacques Brel.
2: Ouais.
1: Quelle idée ? D'abord, comment on se dit, tu t'es levé un matin, tu t'es dit, oh, Jacques Brel, apparition. Et ouais, tu t'es dit, ouais, je vais refaire ces morceaux.
2: Moi, c'est un coup de foudre, c'est mon premier coup de foudre, Jacques Brel, quand j'avais 17 ans. Et je m'en suis toujours pas remis. Et c'est vrai que j'ai toujours eu envie de chanter Brel. Je le faisais un peu avec Mister Daoud quand on faisait des reprises.
1: Ouais.
2: Et c'est vrai que j'ai quelque chose, enfin, en tout cas, que j'ai envie de transmettre, qui font écho en moi. Et donc, petit à petit, je me suis dit, ça serait bien de le partager avec les gens. Donc voilà, ce que je ressens moi en chantant Brel.
1: C'est quelqu'un qui t'a bercé dans ta jeunesse, t'as écouté du Brel, papa-maman faisait écouter du Brel au petit Daoud.
2: Même pas, j'ai découvert ça, enfin si, ils écoutaient un petit peu, mais moi ça m'est tombé dessus quoi en fait. En fait, il faut pas se poser de questions, quand il y a quelque chose qui vibre en toi, tu le fais, enfin c'est ça la musique.
1: D'accord, voilà. Est-ce qu'il y a quelque chose qui vibre en toi là en ce moment? Je pense à une guitare par exemple. Tu nous fais un petit acoustique?
2: Non mais il m'a dit la guitare, donc j'ai commencé à jouer, c'est ça les musiciens.
1: Mister Daoud, en live, tu nous fais quoi? Un petit truc sympa?
2: Ouais, une chanson de Mister Daoud.
1: Allez.

0: Merci beaucoup.
1: Sœur Daoud, avec l'aide, enfin l'aide, le plaisir.
0: Ah ouais.
1: Partagé.
0: Le Gypsy Queen.
1: De Virginie Bourdin.
2: Des palmas.
1: Qui a fait des palmas et quelques cœurs, t'as vu?
0: Ouais.
1: Parce que Virginie est chanteuse aussi. Je sais pas si tu le savais.
0: Non, voilà. Je savais pas, mais je l'ai remarqué.
1: Mais voilà, remarqué. Mister Daoud, vous pouvez le retrouver sur Internet, sur Facebook. Et puis d'autres sites, MrDaoud.com.
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1: Allez, petite question, toujours sur l'art. Tiens. Que représente le tableau de la liberté?
2: Tableau de la liberté.
3: C'est de la croix, ça, c'est
1: oui,
3: ça?
1: Oui, c'est
3: avec
1: un Eugène de la croix, oui.
3: Une Marianne
1: oui.
3: Avec un saint à l'air.
1: Et le drapeau.
3: Et France, un chapeau
2: avec la barricade, on voit la barricade.
3: La barricade, ouais.
2: Avec un chapeau de toute forme.
1: C'est ça.
2: À côté, tout
3: c'est
2: ça.
3: C'est un petit Gavroche.
1: Alors, c'est fait en quel honneur, ça?
3: Eh bien, la Bastille.
1: Et
2: la Révolution
3: de, la Révolution
2: de 1830, non?
1: Et oui. Et pas celle de 1789.
2: Pas de 1789, ouais.
1: Pas la prise de la Bastille, justement. Tout le monde pense que c'est la prise de la Bastille. Et
2: oui,
1: non,
2: c'était...
1: c'est la Révolution, c'est la, donc, la révolution de juillet 1830.
2: Les trois glorieuses. Les trois
1: voilà, connue sous le nom des Trois Glorieuses.
2: Ouais, tout à fait.
1: Du fait qu'elle ait donc duré que trois jours d'affilée.
2: Ouais.
1: Et c'est tout. Le maître du clair-obscur, qui c'est?
3: C'est La Tour?
1: Non.
3: C'est pas
1: un des plus grands peintres hollandais du XVIIe siècle.
3: Ah, c'est Rembrandt. Rembrandt,
1: qui est donc le prénom. Son prénom, Rembrandt.
3: William Rembrandt.
2: Non, je sais pas.
3: C'est un hollandais.
1: Rembrandt. Raymond, le prénom de Rembrandt.
4: Jean-Claude, c'était son frère le plus jeune.
1: Mm-hmm.
4: Louis, je dirais Louis.
1: Alors ça, c'est un truc, vous êtes parti comme ça, vous n'allez jamais trouver.
2: Werner, non.
1: Parce que la question, et la réponse surtout, est très très simple, c'est que son prénom, c'est Rembrandt.
3: Ah, d'accord.
1: Et oui.
4: Et son nom aussi?
1: Et non.
4: C'est comme une momie.
1: Il s'appelait Rembrandt van Rijn.
2: Ah.
1: En van, van, V-A-N, et R-I-J-N, qui se prononce R-I-J-N.
4: Voilà, il cherchait aussi, attends.
3: Oui,
1: il a appris que son prénom... Et oui, mais oui, mais oui.
4: Ouais, mais, non, mais,
1: mais non, mais si.
2: Mais si.
1: Et
2: ah,
1: mais, oui.
2: Mais non.
1: Mais non.
2: Mais oui.
1: Alors, on en parlait, je ne sais pas si je l'avais parlé dans l'émission. La particularité du tableau qui se prénomme Femme au jardin de Claude Monet.
3: C'était...
1: On en a parlé, je ne sais pas si je l'avais parlé dans l'émission ou en dehors, parce que ça devient très compliqué,
3: oui,
1: ces trucs-là.
4: Et c'est sa tête, c'est... sur les trois personnages.
1: C'est ça. Ah, c'est pas ce la que... tête de ouais, Monet. C'est
5: la tête de sa femme.
1: C'est la tête de Camille.
4: De sa femme, on a parlé tout à l'heure.
1: Ah oui.
3: Non, c'était Dali.
1: Non, on n'a pas parlé.
5: Et Monet,
1: non, j'en ai parlé là. Là
5: ah oui.
1: Je sais pas si c'était.
4: Comment un... je le sais alors.
1: Si c'est... Mais parce que je sais pas si c'est dans une émission que je l'ai raconté ou si c'est en dehors.
3: Ah non. C'est dans une émission.
1: Dans une émission.
2: Tout
1: oui,
2: à fait.
1: Voilà. Donc c'est donc. Mais maintenant on a. Monet. Parce que j'avais pas. Je vous avais dit qu'il y avait.
4: Même le jardinier, tu as dit.
1: Il y avait trois. Voilà.
4: Femme.
1: Non mais.
2: Ben écoute, là maintenant pour continuer pour rester dans l'ambiance, Raymond va nous raconter El Sombrero comme ça au moins.
4: Non.
1: Mais je vous avais dit qu'il y avait trois femmes et un jardinier. Que le visage des trois femmes et également celle du jardinier était le visage de sa femme, mais je me rappelle plus du nom du tableau et le nom du peintre. Donc c'était Claude Monet et c'était le tableau Femme au jardin.
2: D'accord.
1: Bien. Alors maintenant, connaissez-vous le tableau qui s'appelle L'Atelier du peintre?
2: C'est pas de Taillebaud, ça?
4: De la Croix.
3: Non, c'est Velázquez.
4: C'est de la Croix qu'il a fait.
3: C'est pas Velázquez?
1: Non, c'est Courbet.
2: Ah, Courbet, ah. Gustave Courbet.
1: Voilà. Alors, là, vous allez chercher et trouver qui a de connu sur le tableau.
3: Oh, mais il y en avait plein.
1: Dont un.
4: Mais il y avait tous ses copains. Il n'y
2: avait pas Pissarro.
1: Non.
4: Modigliani. Ben,
3: Monet, justement, il n'y avait pas Monet. Il y avait
1: non.
3: Pas...
4: Il n'était pas français, Monet.
1: Il y en avait un autre.
3: Monet, il est français.
1: Il y en avait un connu.
4: Il n'était pas français.
1: Je ne sais pas ce qu'il était, lui, d'ailleurs.
4: Si.
3: Il n'y avait pas Toulouse-Lautrec.
1: Non.
2: Non.
3: Monet, Manet.
1: Munet Mono.
4: Modigliani.
2: Modigliani.
1: Beau.
4: Marché.
1: Non.
4: Beau.
3: Glaire.
1: Non, pas. T'es pas dans le Berry, madame, ici. C'est pas Baudelaire.
4: Mais c'est que des personnages connus, mais c'est pas forcément des peintres.
1: Baudelaire.
4: Eh bien oui.
1: Et alors, il se trouve que sur le tableau, il y a Baudelaire, donc, qui est représenté. Et Baudelaire a demandé à Courbet de faire quelque chose sur ce tableau, de le modifier.
3: Dans son physique?
1: De modifier le tableau.
4: De le mettre de profil.
1: Il y a alors le tableau, je ne sais pas si vous voyez, le tableau de
3: il y a des tableaux
1: l'atelier
3: partout.
1: Du peintre.
2: Oui.
1: Ouais, il y a surtout un tableau.
2: Un grand tableau central.
1: Il y a quelqu'un qui est en train de voilà,
2: oui,
1: un tableau central et quelqu'un qui est en train de peindre.
2: Ouais.
1: Et derrière le tableau, il y a plein de gens.
2: Ouais.
1: Voilà. Et donc Baudelaire. Et à côté de Baudelaire, il y a quelqu'un.
2: Qui n'aimait pas.
1: Qui n'aimait plus.
4: Ah, il a demandé deux femmes.
3: Verlaine.
1: Et il y avait non. Verlaine, c'est Rimbaud.
2: C'est Rimbaud.
4: Non, mais oui, il s'aimait bien.
1: Oui, il s'aimait bien. Oui. Non, Baudelaire en fait était peint aux côtés de sa maîtresse de l'époque. Ah. Et donc l'autre peint le tableau. Et Baudelaire se dispute avec sa maîtresse et il demande à Courbet de l'effacer du tableau.
3: Alors, il appelle Courbet. Julien Courbet qui lui dit est-ce que...
1: Alors Courbet appelle les avocats, tout ça. Non, quoi. Courbet, donc, pour l'effacer, bon, mais il n'y avait pas le blanco à l'époque.
4: Mais il change de la tête.
1: Il met de la peinture dessus. Il le couvre, tu vois, genre, bon, parce qu'il y a
2: une
1: pas...
2: ombre. Une
1: oui,
2: ombre.
1: Voilà. Et le truc, c'est qu'avec les années,
2: le visage réapparaît.
1: Pas le visage, mais la silhouette. Et en fait, si tu iras sur Internet, tu regarderas l'atelier du peintre de Courbet, tu regardes le tableau. Dans le tableau, il y a le tableau, le petit tableau et le mec qui est en train de peindre. Ouais. Et tu as donc Baudelaire, enfin, tu as une personne, tu as une tache sombre.
4: Et à côté, il y a la silhouette.
1: Baudelaire, et dans la tache sombre, effectivement, tu vois une silhouette qui réapparaît au fur et à mesure.
4: Il y a la médaille où il y a marqué Louisette.
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1: Eh oui, les affreux Jojo sont de retour avec la rubrique de Laetitia Yop qui a quelque chose pour nous, je ne sais pas quoi.
2: Oui, pourquoi appelle-t-on l'absinthe une fée verte?
3: Une fée? Est-ce que c'était vert, hein?
2: Mais pourquoi verte, c'était vert?
3: Parce que c'est à base d'anis.
4: Non, il n'y a pas d'anis.
3: C'est non, mais ça ressemble un peu au ricard. Hein. Je ne sais pas si vous avez déjà goûté l'absinthe.
4: Oui, oui, mais j'ai été au village d'absinthe.
5: Excuse-moi, tu as dit une fée verte.
4: Et oui, j'ai appris que Pernod, en fait, quand il y a eu en 1903 qu'ils ont arrêté l'absinthe, qui avait commencé en 1408 poussière, ils ont décidé d'arrêter l'absinthe. Et c'est Pernod qui était un Suisse, alors moi je ne le savais pas, qui était de ce village-là et qui a inventé, en prenant de l'anis, quelque chose qui pouvait se rapprocher de l'absinthe.
3: L'absinthe, oui,
4: voilà.
2: C'est un petit goût. Anis vert et fenouil.
3: Donc la fée verte.
2: Donc la fée verte.
3: Fenouil.
2: La fée verte des boulevards, hein, 19e siècle, sur les boulevards en France. Elle est consommée à 90% en France, quand même.
3: Ça chargeait la mule.
4: Oui.
2: C'est sa couleur au moment de la fin de la distillation. Parce que sinon, elle est blanche.
6: Pourquoi la fée?
1: Mais devine, t'en bois trois, t'en bois.
3: Elle rendait fou, si on disait.
1: L'absinthe.
3: Toulouse-Lautrec était très atteint, très alcoolisé par ça.
1: C'est pour ça qu'ils l'ont déclaré d'ailleurs, non?
2: Oui, Baudelaire,
3: beaucoup. Voilà, ils en buvaient beaucoup.
2: Et
3: ça donnait des choses formidables. Il faut la remettre, hein, je vous le dis. Toulouse-Lautrec, Apollinaire et Baudelaire, il faut remettre absolument l'absinthe sur la table.
4: Oui, moi je suis d'accord.
1: Oh, mais là, on regarde Kenji, non, tout ça, non. Bon.
2: C'est plus la petite absinthe qui est verte à la distillation parce qu'elle a de la chlorophylle, alors que l'absinthe, l'hysope macérée, donne finalement cette couleur verte à qui elle doit son nom.
1: Oui, mais la fée, on n'a toujours pas la réponse.
2: Ah,
1: bah,
2: la fée, parce que.
1: Bon,
2: oui,
1: verte, c'est bon, on a compris, mais fée.
2: Bah, parce que voilà, t'en vois.
4: Je veux croire que c'était la fée, oui, c'était la fée.
1: La fée, parce que la t'en buvais beaucoup, donc t'es. Wow.
4: Mais quand on voit l'affiche de la fin de l'absinthe, on voit une fée verte, donc une femme avec le corps vert, elle a un sein dehors, comme ça, elle est allongée. Et dessus, il y a comme un espèce de curé, mais qui ressemble plus à un vampire qu'autre chose. Ouais. Et qui l'a poignardé avec un crucifix, quoi. Et c'est quand même très violent, hein, quand ils ont été.
1: L'étiquette sur la bouteille.
2: Oui. Après, ils ne le disent pas, mais l'absinthe est connue depuis l'Égypte ancienne, qui disent, et ça avait des effets un peu aphrodisiaques, donc peut-être.
4: Que... Et tout ça, c'est les moines qui le fabriquaient en France.
2: Avec le fromage de.
1: Vous y croyez ou au truc aphrodisiaque là? J'y crois pas du tout.
4: Non, moi non plus. Quand tu bois de l'alcool, c'est pas au bout d'un moment.
1: Non, mais les trucs.
3: L'absinthe a abîmé le cerveau, on dit. Voilà, ça rendait un peu plus fou que d'autres alcools.
1: Que de racol, mais c'est
4: comme il expliquait là, j'étais dans le village là, en Suisse là, depuis 2000, je crois que c'est 2009 ou 2010 là, qu'ils ont le droit de refaire de l'absinthe et ils la font à l'ancienne, ils n'ont pas enlevé la molécule. Comme il dit écoutez, c'est comme tout, c'est la quantité qui faisait la différence. Il dit, vous buvez une absinthe, vous en buvez quelques-unes, ça va rien vous faire, quoi. Les mais mecs, non, à l'époque, c'était des perles absinthe, justement, à l'époque de Rimbaud, tu sais, les mecs, c'est comme ceux qui boivent le Ricard, quand ils boivent 3-4 litres de Ricard par jour, tu vois leur tronche, t'as compris que. Il y a certainement des.
1: Non, mais
4: ça fait du mal, quoi.
1: Mais au niveau aphrodisiaque, c'est débile. C'est comme la corde de rhinocéros. Bon, à la limite, un truc alcoolisé, qu'ils disent que c'est aphrodisiaque, oui, parce que quand tout le monde est bourré, ça facilite.
4: Oui, mais il y a des alcools
3: les filles moches deviennent présentables.
4: Oui. Il y a des alcools qui montent plus facilement au cerveau que d'autres. Oui. Le gin rend fou, pareil.
1: Ouais, mais bon.
4: Pas le gin. Le gin,
1: Pas le pantalon.
4: Non.
1: Non.
4: Bah, tu sais.
3: Le vin blanc rend plus fou que les autres vins aussi.
4: Oui, vraiment, quand je ne peux pas boire de vin blanc le soir, par exemple. Ouais. Ça m'empêche de dormir, quoi.
2: Excite.
4: Ah oui.
3: Et l'absinthe servie, moi, parce que j'ai goûté à l'absinthe, parce qu'on en trouve encore en Espagne.
4: Ça vient de là, alors.
3: Eh oui. En Espagne, et on
1: j'avais 4 ans.
3: Sur une petite cuillère avec un
4: sucre.
3: Et on fait couler par-dessus doucement.
4: Oui, c'est ça.
3: C'est une technique.
2: Hein, l'eau, on fait couler l'eau.
3: On fait couler l'eau.
2: Dans l'absinthe, parce qu'il y a des gens qui font couler l'absinthe dans un petit fond d'eau. Et là, avant que le sucre fonde, t'as des sacrées doses.
1: C'est ça que tu nous as fait goûter. Tu fais tout à l'envers. C'est pour ça qu'on a été malade. Avec tes bêtises. Tu as fait tout à l'envers. T'as mis un peu d'eau dans l'absinthe, toi. Donc c'est l'inverse. Douille.
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1: Telex, Telex qui vient d'arriver, qui vient de nous arriver sur le téléscripteur des affreux Jojo. Attention, messieurs, mesdames, c'est le printemps qui va bientôt, qui est déjà arrivé. Le printemps est arrivé, le printemps est arrivé. Bon, profitons-en donc pour rappeler à tous que certains fruits sont très dangereux à ramasser. Par exemple, les mûres. Les murs qui sont pleins de pierres ou de ciment. Et surtout, c'est idiot. Et surtout les baies qui sont remplies de vitres.
2: Non mais c'est important, hein, c'est important de
3: non,
2: souligner
3: faut
2: tout
3: faire
2: ça.
3: Gaffe, hein.
4: Il est les baies sauvages cette semaine là. Ouais.
1: Voilà. Je sais pas pourquoi je
2: c'est n'importe quoi. Hein.
3: En parlant de ça, c'est la mère qui appelle le docteur. Il dit, docteur, il y a mon fils, il a mangé du sable et après il est allé dans l'atelier, il a mangé du ciment. Le docteur dit surtout lui donnez pas d'eau.
2: Allez béton cette blague, j'adore.
1: C'est,
2: bien.
1: C'est une femme qui revient du marché et dans son panier, alors elle a un joli panier. Alors elle a 8 langoustes, 6 homards, 14 boîtes de foie gras, 4 kilos de lamproie. Enfin, elle en a super. Et là, il y a un mendiant qui dit Madame, ma brave dame, la charité, s'il vous plaît. Et la femme, elle dit écoutez, je suis parti avec 6000 euros, j'ai plus rien. Hein. Alors,
2: on n'est pas proche, on n'est pas loin de la vérité parfois. Hein.
3: Allez,
2: oh
5: si, j'aime bien.
2: Écoutez, là, Carl, vous faites plaisir à notre ami Titi qui aime bien ce petit jingle pour sa blablague, hein. Attention, il n'empêche que c'est l'heure de la blablague à Titi, la blague de que quand tu t'ennuies.
5: Alors, c'est dans un supermarché, il y a deux mecs qui se choquent frontalement avec leur caddie et à l'autre indigné, il dit à l'autre, et vous pouvez pas faire attention, il dit, excusez-moi monsieur, je vous avais pas vu, j'ai cherché ma femme. Il dit, ah ouais? Ah ben moi aussi, je cherche la mienne, elle est comment la vôtre? Oh ben elle est grande, brune, les yeux bleus, de belles jambes, une poitrine généreuse, des lèvres charnues, elle porte un tailleur noir très serré, décolleté, et un chemisier transparent. Et la vôtre, comment elle est? Bah laissez tomber, on va trouver plutôt la vôtre.
2: Elle est bien. Oh, mais quand ange. Mais quand ange à cette heure-ci, ne serait-ce pas une blague à Titi qui en cache une autre?
5: Mais oui.
2: La blague que quand tu te re-ennuies.
3: Un Titi peut en cacher un autre.
5: Alors ces deux mecs qui se rôdent tranquillement en pastis lorsque la sirène des pompiers se met à retentir. Alors, il y en a un des deux qui se lève et qui dit à l'autre, oh, excuse-moi, le devoir m'appelle. Alors, tu fais pourquoi t'es pompier volontaire? Il dit, moi non, mais le mari de ma voisine, oui.
2: Oh,
3: ouais.
5: Oh, arrête-toi.
2: Mais que se passe-t-il? Ne serait-ce pas l'heure de la blablabla blague à Titi, la blague de que quand tu te re-re-re-ennuies?
1: Il n'en a plus.
2: Allez, vous pouvez bien nous en faire une troisième d'enfilée.
3: On l'a eu.
5: Alors, c'est un père et son fils qui sont sur la plage. Et
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0: Bonjour, les habitants de l'Age Cap-Ferré et de plusieurs quartiers du Porge vont pouvoir entrer chez eux aujourd'hui, a annoncé hier soir la préfecture de la Gironde. Cette mesure ne concerne toutefois pas les campings. Le feu qui a ravagé 42 000 hectares est toujours fixé, mais un feu fixé ne veut pas dire éteint. Plus de 3 000 pompiers sont toujours mobilisés. Un autre incendie dans l'Aude, cette fois, est contenu et sous contrôle. 100 hectares ont été parcourus. Le feu a pu être très vite contrôlé grâce à l'intervention d'un peu plus de 280 pompiers. Le déploiement de moyens aériens est bombardier d'eau. Dans le Var, l'incendie est désormais fixé. Enfin, en Moselle, l'incendie d'un site Céveso a entraîné le confinement de 30 000 riverains hier. Un important panache de fumée s'est dégagé du site, visible à plusieurs kilomètres à la ronde. Des fumées très noires dues aux matières qui ont été consumées. Matignon annonce un renforcement du contrôle de l'État sur les achats d'entreprises des secteurs sensibles. Avant, si une entreprise étrangère achetait 25% ou plus d'une société française, le ministère de l'Économie avait son mot à dire. Désormais, ce seuil est rabaissé à 10%. Une femme de 37 ans a été mise en examen et écrouée hier dans le Morbihan pour le meurtre de son compagnon, mortellement blessé d'un coup de couteau à la clavicule. Elle avait reconnu durant ses gardes à vue connaître la victime depuis 2 mois et être en union libre avec ce dernier depuis 1 mois. En Bretagne toujours, le parquet de Quimper a ouvert une enquête sur le maire de Concarneau, Quentin Le Gaillard, après le dépôt d'une main courante l'accusant de violence sexuelle. De son côté, l'édile LR dément. C'est la fin de ce flash, une très bonne journée à toutes et à tous.
1: Bonjour à toutes et à tous, le soleil sera largement présent aujourd'hui avec 32 degrés attendus vers 14h, le vent de sud-est restera faible. Pour demain matin, le ciel sera encore bien dégagé avant un risque d'orage en milieu de journée, les températures resteront élevées avec 22 degrés au réveil. Le Var reste placé en vigilance orange canicule, face au risque très sévère d'incendie, 7 massifs forestiers sont fermés ce lundi, dont le centre Var et le haut Var, l'accès, la circulation et la présence du public y sont interdits. Concernant le feu du Gros Bessillon, la nuit a été plus favorable. Aucune reprise de feu n'a été constatée grâce à la baisse des températures, à une humidité plus élevée et à l'absence de vent. Les 1500 sapeurs-pompiers ont poursuivi toute la nuit le traitement des points chauds, notamment au Réal Martin et au Vallon-Sourne, où des reprises s'étaient produites dimanche. Les militaires de la sécurité civile ont également ouvert de nouvelles pistes pour anticiper la reprise du vent prévue cet après-midi. Les hélicoptères bombardiers d'eau ont repris leur rotation dès ce matin. Les forces de l'ordre restent fortement mobilisées avec 120 gendarmes, tandis que les contrôles se poursuivent pour faire respecter l'interdiction de transporter du carburant en jerrycan ou des briquets de type allume-gaz, une mesure prolongée jusqu'au mercredi 5 août à 8h. Plusieurs axes restent fermés autour de la zone sinistrée, notamment les RD22, RD45 et RD554 entre Leval, Châteauvert, Corins, Montfort et Cotignac. Les automobilistes sont invités à respecter les déviations et à éviter le secteur afin de ne pas gêner les secours. Enfin, pour terminer sur note plus réjouissante, une belle aventure scientifique se prépare également en Provence verte. Lucie Boucher, originaire de Vins-sur-Caramie, partira en octobre pour une expédition vers les îles Sandwich du Sud, l'un des endroits les plus isolés de la planète. Cette jeune étudiante en géosciences participera à une mission destinée à étudier les effets du changement climatique sur ces écosystèmes fragiles. C'était votre flash d'information locale sur Radio Couleur Sud, la radio de la Provence verte. Bonne journée à toutes et à tous.
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1: Bonjour à toutes et à tous, c'est Daniel, il est midi et comme chaque jour sur Radio Couleur Sud, place au Proventinal. On parle du Centre Var, de son actualité, de son histoire, de la météo, avec des chroniques de la musique qui vous accompagnent pendant votre pause de midi. 2 heures à partager ensemble.
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1: Bonjour, demain mardi à Cotignac, c'est sur le cours Gambetta et la place Joseph Sigaud de 8h à 13h que vous attendront les produits frais et locaux, les textiles, les vins, les traiteurs et les artisans. Découvrez les produits du terroir et l'artisanat local au marché de Tourve, cours de la République de 7h30 à 12h30. Enfin, flânez sur les étals du marché de Garéoul et dégustez les saveurs de la Provence verte dans le centre-ville de 7h30 à 12h30. Mon conseil du jour, prenez le temps de discuter avec les producteurs, ils vous parleront avec passion de leurs produits et vous donneront des conseils de préparation. Bonne balade sur les marchés de la Provence verte.

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1: Les discrets présentent. Curieuse expression.
2: Oui, je sais pas, ça j'ai un coup dans l'œil, un peu pompette, quoi.
3: Voilà, c'est ça, exactement, oui.
2: C'est pas méchant, c'est pas dangereux.
4: Ça dépend le degré d'alcool que la
2: personne a bu. Ah ben oui, enfin, c'est pas ça j'ai quand même, ça prend. Alors après, c'est plus ça. Hein.
4: Je bois que de l'eau, j'aime pas le vin.
2: Moi, ça m'est arrivé. Les jours de grandes fêtes, quoi. Le bon vin, ça rend pas mal à ça. Je sais pas.
3: Hein. Ça, c'est sûr, hein.
4: Oui, une fois, j'étais petite fille, c'était chez mon grand-père,
2: oh, bah oui,
4: il avait une fête.
2: Quelques fois dans la
4: nuit. Alors il y avait une grande table, je me souviens plus ce que c'était. Dans le fond des verres, vous savez, il y a toujours une petite goutte de vin qui reste.
3: Oui,
4: ça.
3: Oui.
2: Ah oui, bah, ça c'est pas
4: méchant. Tout le monde était parti dans la cour, on regardait, enfin je sais pas, visiter tout. Bah, je me suis mise à boire. Ça. Mais il y en avait beaucoup. Et mon grand-père pendant ce temps, il m'a cherché.

0: C'est un accident.
1: J'avais trouvé ça bien sur mon manche.
0: Oh, ben oui, sûrement.
1: C'est la seule chose. Je m'en suis toujours souvenue. Hein. Le lendemain, là, ce manche que j'ai...

La météo pour ce mardi 4 août, temps lourd et orageux dans le nord-est. Ciel chargé près de la Manche avec un risque d'averse. Le beau temps chaud persiste sur une large moitié sud. Et les températures pour ce mardi matin, 17 degrés pour Brest et Cherbourg, 18 pour Bordeaux, 18 également pour Biarritz, 20 degrés pour Toulouse et Lille, 21 pour Paris et Strasbourg, 22 à Lyon, 23 degrés pour Nice, Marseille et Perpignan et 26 degrés pour Ajaccio. Et pour ce mardi après-midi, 24

0: 4 degrés sur la Bretagne, 25 degrés sur la Normandie, il fera 30 degrés sur les Hauts-de-France, 30 degrés également en Nouvelle-Aquitaine, 33 sur l'Île-de-France et le Grand Est, 33 également en Vallée du Rhône, 34 degrés encore sur l'Occitanie ainsi que sur le Golfe du Lion.
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En ce 3 août 1947, le jour se lève lentement sur Barjol, le village aux 30 fontaines. Le soleil déjà haut à l'horizon s'annonce brûlant. Mais dès les premières heures du matin, une étrange angoisse traverse les ruelles. Quelque chose ne va pas. Les fontaines se sont tues. Toutes, les plus petites comme les plus grandes. Celles des places comme celles des recoins. Celles qui chantent, gargouillent, coulent d'ordinaire en cascade depuis des siècles. Aucun filet d'eau, aucun bruit. Les barjolais se regardent stupéfaits. Les fontaines sont l'âme du village, ses artères vivantes. Sans elles, Barjol n'est plus qu'un village de pierres sèches. Les anciens prennent les devants. À midi, ils montent à pied jusqu'aux sources du Fauvery, accompagnés de quelques jeunes gens robustes. Les bassins de captation sont pleins, les canalisations intactes. Rien n'explique cette panne générale. On pense à un sabotage, à une intervention surnaturelle. Les hypothèses les plus folles fusent sur la place Capitaine Vincent. Et certains parlent d'un châtiment divin, d'autres d'un appel de la terre. Le maire, perplexe, fait venir un sourcier du village voisin, Émile Castagnier. Avec sa baguette en noisetier et ses manières mystérieuses, il attire une foule curieuse. Après plusieurs heures d'observation et de silence, il rend son verdict. Les veines de l'eau se sont déplacées. C'est la montagne qui respire. C'est le cœur de la roche qui bat. Personne ne comprend vraiment, mais tout le monde l'écoute religieusement. À la tombée du jour, alors que l'air devient enfin respirable, un miracle se produit. À 20h précises, la fontaine du monument aux morts se met à couler d'un coup dans un glouglou inattendu. Puis celle de la place de l'église, puis toutes les autres, et en quelques minutes, Barjol revit. L'eau jaillit, éclabousse, chante de nouveau. On court d'une fontaine à l'autre, les enfants crient de joie, certains adultes se signent. On dit que l'eau était plus fraîche qu'à l'accoutumée, comme purifiée. Ce phénomène, jamais entièrement expliqué, ne s'est jamais produit. Depuis, une promenade est organisée. Les habitants et les visiteurs suivent un parcours des fontaines guidé par des bénévoles passionnés. On lève les verres d'eau ou de vin, selon l'humeur, au battement du cœur de la pierre, et dans le silence, on se rappelle cette étrange journée où les fontaines, comme figées dans le temps, ont cessé de couler avant de renaître ensemble dans un souffle unique.

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0: Bonjour, c'est Serge Surpin pour SatMag, chaque jour l'actu des médias sur cette fréquence. SatMag fait une petite pause. Je vous propose une sélection des meilleures chroniques de cette année.
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0: Aujourd'hui, je vais faire un peu dans le style chronique littéraire en vous parlant d'un livre que je viens de terminer. Son auteur s'appelle J.R. Dos Santos. C'est un journaliste et romancier portugais, souvent comparé à Dan Brown. On y retrouve des enquêtes, des mystères et des révélations spectaculaires. Mais avec une différence importante, J.R. Dos Santos est un vrai journaliste. Ses romans s'appuient sur des faits réels, des débats contemporains et des sujets complexes, comme la politique, l'intelligence artificielle, comme la religion ou l'histoire. Certes, les livres de J.R. Dos Santos ne sont pas des grands chefs-d'œuvre, mais on y apprend autant qu'on se divertit. Son roman publié en 2024, Le Protocole Chaos, suit une enquête mêlant renseignements, manipulation de l'information et rapports de forces internationaux. L'idée centrale est simple et redoutable. Certaines puissances autoritaires ne cherchent même plus à convaincre les populations qu'elles ont raison. Elles cherchent surtout à semer le doute. Le but n'est pas d'imposer une vérité, mais de détruire la notion même de vérité. Affaiblir la confiance dans les médias, les institutions et la démocratie. Dans un monde où plus personne ne sait ce qui est vrai, le chaos devient une arme politique. Un livre qui évoque évidemment les campagnes de désinformation attribuées à la Russie de Vladimir Poutine, les faux comptes sur les réseaux sociaux, les théories complotistes, les stratégies destinées à polariser les sociétés occidentales. Il se fait écho aussi au Brexit, les élections américaines ou encore la montée des mouvements populistes dans divers pays. Plus largement, il montre comment les réseaux sociaux peuvent opposer les citoyens les uns aux autres, parfois jusqu'à attiser des violences bien réelles. Si je vous parle de ce livre aujourd'hui, c'est parce que je n'arrête pas d'y penser quand je parcours les réseaux sociaux. Récemment, j'ai vu passer deux publications sur Facebook manifestement construites sur le même modèle. Dans un cas, une personnalité d'extrême droite ridiculisait un adversaire. Dans l'autre cas, c'était une personnalité d'extrême gauche qui ridiculisait aussi son adversaire. Le style et le récit étaient à peu près le même. À chaque fois, il y a une prétendue émission de télévision qui était citée, sans nom d'émission, sans nom de la chaîne, et avec un lien vers un site totalement inconnu. Quelques vérifications ont suffi pour constater que ce site ne diffusait régulièrement que de fausses informations. Le plus troublant n'est pas tant le mensonge que la réaction de certains lecteurs sur les réseaux. Comme je signalais que l'information était fausse, plusieurs me répondaient « peut-être, mais elle est crédible ». Finalement, c'est un peu le chaos dont écrit J.R. Dos Santos. C'est précisément le problème. À l'approche des prochaines échéances électorales, il faudra être particulièrement attentif à toutes ces informations qui apparaissent de nulle part et qui sont parfois relayées sans aucune vérification. Ça signifie pas que les médias reconnus ont toujours raison, mais au moins on sait qui ils sont, comment ils travaillent et on peut les confronter à d'autres sources. D'ailleurs, vous avez parfaitement le droit de vérifier ce que moi-même je vous raconte. Je dois être une source parmi tant d'autres, jamais la seule. C'est peut-être même la meilleure leçon de ce livre dont je vous rappelle le titre. Le Protocole Chaos, écrit par J.R. Dos Santos. Dans un monde saturé d'informations, l'esprit critique n'est plus un luxe, il est devenu une nécessité. Et pour cela donc, le Protocole Chaos mérite largement le détour.
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0: Bonjour, après deux suicides d'agents des services du Premier ministre et plusieurs tentatives des enquêtes judiciaires et internes ont été ouvertes, plusieurs agents évoquent un contexte d'instabilité lié aux changements successifs de Premier ministre et à la réforme de la fonction publique. L'avocat Antoine Veil, ancien associé d'Éric Dupond-Moretti, a été mis en examen le 9 juillet dernier pour harcèlement moral et abus de confiance. Les faits reprochés se sont déroulés entre 2016 et 2022 sur 8 anciens collaborateurs. Après le centre et l'est, ce sont 7 départements du quart sud-ouest de l'Hexagone qui passent en vigilance orange pour orage ce lundi à partir de 16h. Sont concernés la Corrèze, la Dordogne, le Lot, le Tarn, le Tarn-et-Garonne, la Haute-Garonne et l'Ariège. Des orages remonteront depuis les Pyrénées en direction de l'ouest du massif central, décrit Météo France qui annonce des phénomènes ponctuellement violents. Le prévisionniste anticipe en effet une importante activité électrique, de fortes chutes de grêle, de fortes rafales de vent voisines de 100 km/h, de très fortes intensités de précipitations donnant des cumuls importants en très peu de temps, possiblement supérieurs à 50 mm en 1 à 2 heures. L'alerte doit prendre fin à minuit. Une frappe ukrainienne a visé cette nuit un entrepôt appartenant au géant russe de l'e-commerce Wildberries, à environ 180 km à l'est de Moscou. Le personnel a été évacué. Depuis mi-juillet, l'Ukraine a frappé une vingtaine de sites appartenant à Wildberries en Russie et en Crimée annexée. Nous ne négocions pas avec les États-Unis en ce moment, une déclaration faite par le ministère des Affaires étrangères iranien suite à l'annonce cette nuit par le président américain Donald Trump d'une reprise des négociations entre Washington et Téhéran. C'est la fin de ce flash, une très bonne journée à toutes et à tous.
1: Bonjour à toutes et à tous, le soleil sera largement présent aujourd'hui avec 32 degrés attendus vers 14h, le vent de sud-est restera faible. Pour demain matin, le ciel sera encore bien dégagé avant un risque d'orage en milieu de journée, les températures resteront élevées avec 22 degrés au réveil. Le Var reste placé en vigilance orange canicule, face au risque très sévère d'incendie, 7 massifs forestiers sont fermés ce lundi, dont le centre Var et le haut Var, l'accès, la circulation et la présence du public y sont interdits. Concernant le feu du Gros Bessillon, la nuit a été plus favorable. Aucune reprise de feu n'a été constatée grâce à la baisse des températures, à une humidité plus élevée et à l'absence de vent. Les 1500 sapeurs-pompiers ont poursuivi toute la nuit le traitement des points chauds, notamment au Réal Martin et au Vallon-Sourne, où des reprises s'étaient produites dimanche. Les militaires de la sécurité civile ont également ouvert de nouvelles pistes pour anticiper la reprise du vent prévue cet après-midi. Les hélicoptères bombardiers d'eau ont repris leur rotation dès ce matin. Les forces de l'ordre restent fortement mobilisées avec 120 gendarmes, tandis que les contrôles se poursuivent pour faire respecter l'interdiction de transporter du carburant en jerrycan ou des briquets de type allume-gaz, une mesure prolongée jusqu'au mercredi 5 août à 8h. Plusieurs axes restent fermés autour de la zone sinistrée, notamment les RD22, RD45 et RD554 entre Leval, Châteauvert, Corins, Montfort et Cotignac. Les automobilistes sont invités à respecter les déviations et à éviter le secteur afin de ne pas gêner les secours. Enfin, pour terminer sur note plus réjouissante, une belle aventure scientifique se prépare également en Provence verte. Lucie Boucher, originaire de Vins-sur-Caramis, partira en octobre pour une expédition vers les îles Sandwich du Sud, l'un des endroits les plus isolés de la planète. Cette jeune étudiante en géosciences participera à une mission destinée à étudier les effets du changement climatique sur ces écosystèmes fragiles. C'était votre flash d'information locale sur Radio Couleur Sud, la radio de la Provence verte. Bonne journée à toutes et à tous.
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Tu rentres tôt, plus tôt qu'avant. Tu allumes ton ordi, tu attends. Ils sont tous là, derrière l'écran. Cette fois encore, c'est pas ta fête. Tu lis quand même, tu baisses la tête. Il faudra bien que ça s'arrête.

0: Nous sommes à Washington. Dans les coulisses du pouvoir, une femme se penche sur les visages les plus célèbres du monde. Joe Biden, Bill Clinton, Ivanka Trump, Gabrielle Giffords, tous passent entre ses mains avant d'entrer dans la lumière. Tous apprécient cette jeune femme douée à laquelle on a envie de se livrer. Elle maquille les présidents, les premières dames, les conseillères sous pression. Elle les écoute sans les juger. Elle voit ce que personne ne voit, la fatigue, la peur et les cicatrices. Parfois, il suffit d'un silence pour que le masque tombe. Mais derrière cette discrétion parfaite, il y a un parcours vertigineux. Une enfance cabossée, la Seine, la chute, la Renaissance. De Saint-Lô à la Maison-Blanche, Audrey Lefebvre a traversé la gloire, la douleur et les secrets d'État pour apprendre une seule chose, qu'un visage n'est jamais qu'un reflet de l'âme. La confidente est l'histoire d'une femme qui a vu la fragilité derrière le pouvoir et la beauté derrière les blessures. La confidente d'Audrey Lefebvre est parue chez Robert Laffont.
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1: Bonjour à tous, dans l'actualité des objets connectés, Pirelli et Bosch inventent des pneus connectés qui vont transformer votre conduite. Pirelli et Bosch viennent d'annoncer un partenariat pour développer des pneus connectés en intégrant des données en temps réel dans les différentes fonctions des voitures. Ils espèrent optimiser la conduite et donc améliorer le plaisir de conduire. Les voitures modernes sont déjà truffées de capteurs, mais elles pourraient bientôt en intégrer d'autres pour mieux adapter la conduite à la route. Le meilleur endroit pour obtenir des données, c'est directement au niveau du pneu. C'est en tout cas le pari lancé par Pirelli.

0: d'annoncer un partenariat pour intégrer le cyber tailleur de Pirelli avec des solutions logicielles et fonctions de conduite Bosch. Pirelli avait déjà annoncé travailler sur une version 5G, mais ce projet ne semble plus d'actualité pour l'instant. À la place, le constructeur a opté pour une version qui communique directement avec la technologie Bluetooth Low Energy, une version du Bluetooth très basse consommation. En tout cas, chaque pneu serait équipé de capteurs et on verrait les données en temps réel à l'ordinateur de bord de la voiture. Cela permettrait d'adapter le système anti-blocage des roues ou ABS afin d'optimiser le freinage. La voiture pourrait aussi mieux ajuster son correcteur électronique de trajectoire ou ESP, ainsi que le système de contrôle de traction ou TCS pour limiter le patinage des roues. On se retrouve très vite avec d'autres actualités sur vos objets connectés.
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1: Bienvenue dans l'alphabet en chanson aujourd'hui, S comme Michel Sardou. Chez les Sardou, l'amour du spectacle fait partie de l'ADN familial. À l'instar du clan Brasseur, saltimbanque de génération en génération, Michel et ses aïeuls sont issus d'une lignée de comédiens qui remontent au milieu du 19e siècle. C'est ainsi que le mime, le théâtre et le music-hall constituent très vite le pain quotidien de chaque membre de la dynastie. Bien qu'attirés par le théâtre, ses parents Fernand et Jackie ont passé leur vie sur les planches, c'est vers la chanson que le jeune Michel se tourne. En 1965, Sardou enregistre le Madras, en pleine vague babacool, puis c'est au tour des ricains et des moutons de défier ce que l'on n'appelait pas encore le politiquement correct. Mais le succès n'est pas au rendez-vous et en 1969, sa maison de disques Barclay lui rend son contrat faute de résultats. Les années 70 se profilent et leurs coups de gueule vont faire mouche. Les balles populaires, le rire du sergent, j'habite en France, si j'avais un frère, les villes de solitude, le temps des colonies, le France, Verdun ou femmes des années 80 sont de cette veine où politique, débats de société et faits divers perturbent la donne d'une variété policée. La romance, la fête ou les grands espaces ne sont toutefois pas étrangers à son répertoire. Côté famille, la descendance est assurée avec son fils aîné, Davy, qui reprend le flambeau de la comédie. La boucle n'est donc pas encore bouclée. Voici Michel Sardou en chantant.
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Et bien voilà, on est arrivé à la fin de ces proventinales. J'espère que vous avez passé une bonne fin de matinée avec moi. Je vous retrouve demain matin dans la radio, sur Radio Couleur Sud, la radio de la Provence Verte. Je vous souhaite une très très bonne après-midi. À demain.

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2: Bonjour à tous. Aujourd'hui, coup de projecteur sur Mara Wilson. Née en 1987 à Los Angeles, Mara Wilson est une actrice américaine. Fille aînée d'une famille nombreuse, elle est inscrite à des castings pour la télévision par ses parents. Elle commence sa carrière d'actrice dans des publicités, notamment pour la marque Texaco. Elle fait ses premiers pas au cinéma aux côtés de Robin Williams dans le film Madame Notfire. En 1994, elle est à l'affiche des films Le Courage de l'Amour et de Miracle sur la 34e rue. En 1996, elle est l'héroïne du film Mathilda. En 2000, elle est dans le film Thomas et le chemin de fer magique. C'est alors qu'elle met fin à sa carrière. Après l'arrêt de sa carrière, elle poursuit ses études dans le milieu de l'art. En 2005, elle est diplômée. En 2012, sur ses réseaux sociaux, elle annonce ne pas vouloir retourner au métier d'actrice. On se retrouve très vite avec d'autres infos. 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
3: Bonjour à tous, l'actualité musicale du jour. Katsai annonce la sortie d'un nouveau single prometteur. Alors que le groupe vient de partager la bande-annonce de Katsai, un documentaire sur leur carrière internationale fulgurante. Une autre bonne nouvelle réjouit les fans. Le Girls Band dévoile Animal, un nouveau titre disponible dès à présent. Le phénomène continue. Leur dernier

En date, Pinky Up enflamme les foules et désormais, les 5 membres de Cat's Eye ont déjà décidé de récidiver avec Animal, une chanson dont la lignée provocatrice de leur dernière sortie. Les interprètes se produiront d'ailleurs sur la scène de l'Accor Arena à Paris dans le cadre de leur tournée mondiale le 9 septembre prochain, une semaine seulement après le lancement officiel de leur tournée du côté de Dublin. On se retrouve très vite avec d'autres actualités.

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1: Jardin d'hiver. Ce titre a été interprété par Henri Salvador, qui a laissé derrière lui une riche discographie. Il a tiré sa révérence en 2008, mais néanmoins, ses chansons vivent jusqu'à ce jour. Issu d'une famille guadeloupéenne, Henri Salvador est chanteur, mais également compositeur et humoriste. La chanson « Jardin d'hiver » fait partie de son album « Chambre avec vue ». Il s'agit d'un album qui est apparu en 2000 et a réalisé plus d'un million de ventes. Il a été certifié disque de diamant. La chanson est dotée d'un texte poétique et décrit un amour passionnel et sensuel. Coécrite par Benjamin Biolay et Crène Hans, les paroles de la chanson sont très exotiques. Il s'agit des descriptions de quelques scènes d'amour et de joie que ni l'hiver ni le mauvais temps ne pourront stopper. Le texte exprime les envies et les désirs de l'artiste à vivre des moments de gaieté dans une atmosphère de tranquillité et de béatitude. La fuite du temps est également évoquée dans cette chanson. La reprise proposée est celle faite par la pluie.

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La météo pour ce mardi 4 août, temps lourd et orageux dans le nord-est. Ciel chargé près de la Manche avec un risque d'averse. Le beau temps chaud persiste sur une large moitié sud. Et les températures pour ce mardi matin, 17 degrés pour Brest et Cherbourg, 18 pour Bordeaux, 18 également pour Biarritz, 20 degrés pour Toulouse et Lille, 21 pour Paris et Strasbourg, 22 à Lyon, 23 degrés pour Nice, Marseille et Perpignan et 26 degrés pour Ajaccio. Et pour ce mardi après-midi, 24 degrés sur la Bretagne, 25 degrés sur la Normandie, il fera 30 degrés sur les Hauts-de-France, 30 degrés également en Nouvelle-Aquitaine, 33 sur l'Île-de-France et le Grand Est, 33 également en Vallée du Rhône, 34 degrés encore sur l'Occitanie ainsi que sur le Golfe du Lion. 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
0: 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Bonne soirée.

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2: Bonjour à tous, aujourd'hui coup de projecteur sur Mara Wilson. Née en 1987 à Los Angeles, Mara Wilson est une actrice américaine. Fille aînée d'une famille nombreuse, elle est inscrite à des castings pour la télévision par ses parents. Elle commence sa carrière d'actrice dans des publicités, notamment pour la marque Texaco. Elle fait ses premiers pas au cinéma aux côtés de Robin Williams dans le film Madame Notfire. En 1994, elle est à l'affiche des films Le Courage de l'Amour et de Miracle sur la 34e rue. En 1996, elle est l'héroïne du film Mathilda. En 2000, elle est dans le film Thomas et le chemin de fer magique. C'est alors qu'elle met fin à sa carrière. Après l'arrêt de sa carrière, elle poursuit ses études dans le milieu de l'art. En 2005, elle est diplômée. En 2012, sur ses réseaux sociaux, elle annonce ne pas vouloir retourner au métier d'actrice. On se retrouve très vite avec d'autres infos.
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1: Bonjour, demain mardi à Cotignac, c'est sur le cours Gambetta et la place Joseph Sigaud de 8h à 13h que vous attendront les produits frais et locaux, les textiles, les vins, les traiteurs et les artisans. Découvrez les produits du terroir et l'artisanat local au marché de Tourve, cours de la République de 7h30 à 12h30. Enfin, flânez sur les étals du marché de Garéoul et dégustez les saveurs de la Provence verte dans le centre-ville de 7h30 à 12h30. Mon conseil du jour, prenez le temps de discuter avec les producteurs, ils vous parleront avec passion de leurs produits et vous donneront des conseils de préparation. Bonne balade sur les marchés de la Provence verte.

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1: Bonjour football, en déplacement hier soir dans l'antre de Galatasaray pour un match amical de prestige. Les joueurs du Stade Rennais ont concédé un match nul 3 partout en toute fin de rencontre. Sur un pénalty, Esteban Le Poll a inscrit un triplé. Foot toujours, les Girondins de Bordeaux vendus au fonds d'investissement anglais Sparta Capital. Ce dernier a trouvé un accord avec Gérard Lopez et surtout trouvé les 10 millions d'euros manquants pour financer la saison prochaine du club. Exclu de toutes les compétitions nationales, les Girondins espèrent désormais être réintégrés en National 1, la 4e division française. Par ailleurs, alors que le FC Nantes a connu la saison passée les affres d'une relégation en Ligue 2 après 13 ans dans l'élite, le club de Loire-Atlantique pourrait prochainement être cédé à des investisseurs britanniques, même si le clan Kita propriétaire assure qu'il n'en sera rien. Cyclisme vainqueur de la première étape à Lausanne, la néerlandaise Lorena Vips a doublé la mise en remportant la deuxième étape du Tour de France femme hier à Genève. Elle a lancé son sprint à 300 mètres de la ligne pour s'imposer facilement devant Elsa Balsamo et Marianne Vos. À 27 ans, Lorena Vips comptabilise désormais 7 victoires sur la grande boucle. Avec ce succès, elle conserve surtout son maillot jaune avec 14 secondes d'avance sur Kim Lecourt et 20 secondes sur Demi Vollering, deux prétendantes à la victoire finale. WRC, le rallye de Finlande, s'est terminé hier par le succès du Finlandais Sami Pajari. Le leader du championnat du monde se nomme toujours Elfyn Evans, tandis qu'Adrien Fourmeau pointe au 4e rang. C'est la fin de ce Flash Sport, une très bonne journée à toutes et à tous.
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1: J'ai la guitare qui me démange, Yves Duteil. Je ne vous raconte pas la version que l'on chantait dans les couloirs de Radio Sulois quelques années après la sortie quand même de ce titre, c'était en 1979. Bonjour à toutes, bonjour à tous, bienvenue dans R240. On met pendant une petite heure à l'honneur les années 70, 80 et 90 en chansons, évidemment. Yves Duteil, que vous dire de lui? Qu'il a commencé en fait par apprendre le piano avant de découvrir la guitare à l'adolescence. Il passe par le petit conservatoire de la chanson de Mireille et sort son premier titre en 1972, Virage 1979. Donc, après une très très bonne année 78 pour lui, et juste avant de créer les éditions de l'écritoire et de devenir son propre producteur, donc en 1981. Allez, titre oublié des années 80, justement, on est en 1983, même s'il parle de 1987 à l'intérieur de la chanson. Cet extrait d'un album commis avec Didier Barbolivien, Soleil des Tropiques. Il s'imagine dans les pays de l'Est de l'époque. Le blues des pays de l'Ouest, voici Gérard Lenormand.
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Nommé pour un Oscar et récompensé par un Grammy Awards en 1992, chanson de 1991, extraite de la bande originale du film Robin des Bois, Prince des voleurs, en 1991, coécrite et interprétée par Bryan Adams. On en a dansé des slows là-dessus à l'époque, ça je peux vous le certifier. Une chanson qui a été numéro 1 dans un nombre inconsidérable de pays, en Allemagne, en Australie, en Autriche, en Belgique, au Canada, en Espagne, aux États-Unis, en Finlande, en France, en Irlande, numéro 2 en Italie, bah oui, faut pas qu'il fasse comme tout le monde non plus, numéro 1 en Norvège, aux Pays-Bas, en Pologne, en Suède, en Suisse, je ne peux tout vous citer, tellement cette chanson a fait un gros succès, aidé évidemment par le succès du film Robin des Bois. Allez, on se retrouve dans un instant pour la deuxième partie d'Air 240, avec un oublié des années 70, et si vous étiez enfant dans les années 70, vous avez certainement entendu parler de Jeanne-Marie Sens. 70 plus 80 plus 90 égale 240. R 240.

Quelle déception pour moi du haut de mes 7 ou 8 ans quand, après avoir commandé les chansons pour de vrai de Jeanne-Marie Sens au Père Noël, je reçois le volume 2 sur lequel il n'y avait pas cette polka du Petit Pingouin. Heureusement, il y avait Tant et Tant de Temps qui deviendra le succès incontournable de Jeanne-Marie Sens. Il y avait aussi, à tout ça, Je reconnais les méchantes gens, et ça c'est bien utile quand on est un enfant. Et puis aussi, Où j'ai mis, sais-tu où j'ai mis ma moto ? De mémoire, je crois que c'était une moto rouge dont il était question. Jeanne-Marie Sens, née en 1937 à Paris, chanteuse, parolière, écrivain, éditrice française, qui a commencé par reprendre le clown de Gianni Esposito en 1972, inspiration mélancolique, poétique et réfractaire face à un monde de plus en plus déshumanisé. Pardon. D'ailleurs, c'est assez exceptionnel, ces chansons pour de vrai qui sont plutôt adressées aux enfants, et bien sur la pochette du volume 1, elle est en fait assise sur une pierre tombale, tout simplement. Ça ne se voit pas trop, mais quand on regarde bien, c'est ça. Et pourtant, cette polka du Petit Pingouin, qu'est-ce que j'en étais amoureux, et de Jeanne-Marie Sens aussi. Bon, d'accord, a priori, elle a plutôt pris parti pour la différence homosexuelle. Voilà. Allez, on va enchaîner notre rendez-vous R240, années 70, 80 et 90. On passe tout de suite aux années 80, et ça, je ne vous en dis pas plus. Toto Cutugno pour la version originale, 1983, repris en français par Hervé Villard. Ça devient méditerranéenne.

Version originale sortie en 1976 avec Julie Covington, comédie musicale coproduite par Tim Rice et Andrew Lloyd Webber, d'après la vie d'Eva Evita Perón. Don't Cry For Me Argentina, reprise donc par Madonna en 1997, enfin édité en single en décembre 1996 pour la première version, et donc de ce film Don't Cry For Me Argentina, donc le film Evita, d'après la comédie musicale. C'est un numéro 1 en France pour Madonna en 1997, 10 ans après le premier et seul numéro 1 en France de Madonna jusque-là, La Isla Bonita, avec sa magnifique robe rouge. Allez, il est l'heure pour nous, dans R240, d'entrer sur la piste de danse. On va vous retrouver un titre des années 90, un autre des années 80 et un autre des années 70 sur lesquels on dansait à l'époque. 70 ou presque, parce qu'en fait, il y a des couplets en français, oui, ce sont des couplets, on dit comme ça, écrits par Alain Souchon et composés par Laurent Voulzy, et puis entre les deux, des reprises de chansons anglo-saxonnes datant des années 60. Alors, des reprises entièrement rejouées et rechantées en studio par Laurent Voulzy. On dit même qu'il a mis un petit peu de temps à trouver tous les accords.

1977 pour Laurent Voulzy et son Rock Collection. 1984 pour Ray Parker Jr., Ghostbusters, musique du film SOS Fantôme. Mais en fait, c'est un plagiat de Huey Lewis and the News. Enfin bon, ça s'est fini au tribunal, mais Huey Lewis en est a priori bien sorti. Sur cette histoire aussi, l'a-t-il laissé entendre par la suite? En tout cas, on a bien dansé sur ce morceau bien drôle aussi. Et donc, des années 80, et on termine avec 1996 et Havana, album numéro 10 des ventes en France, avec toutes ces musiques extraites de Cuba, plus ou moins. Et donc, ce « Quand je vois tes yeux » qui nous a bien fait bouger en 1996 grâce à Danny Briand. Pardon. Allez, 1973 pour ce titre qui a même servi de générique à une émission de RTL. C'était pour le jeu de l'invité mystère dans la grande parade. Je ne sais plus qui présentait à l'époque, si c'était Michel Drucker ou quelqu'un d'autre. En tout cas, il l'a présenté, la grande parade de RTL, Michel Drucker. La chanson est sortie en 1973. Numéro 1 en France, donc en 1974, adaptation d'une chanson brésilienne de Chico Buarque et qui a été vendue à 300 000 exemplaires en 4 mois. Voici pour finir cette deuxième partie d'R240, Pierre Vassilou, qui c'est celui-là ?

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1: C'est vrai qu'en France, elle ne s'est classée qu'à la 29e place, mais numéro 1 en Allemagne, en Australie, en Autriche, au Canada, deuxième en Belgique et surtout aux États-Unis. C'était la première chanson a cappella à atteindre la première place du Billboard Hot 100, position conservée pendant 2 semaines en septembre 1988. Donc, toi, oui, be happy, ne t'inquiète pas, sois heureux, on le serait à moins. C'est la chanson la plus connue, évidemment, de Bobby McFerrin, que l'on retrouve également dans le film Cocktail avec Tom Cruise, toujours en 1988. Allez, c'est bientôt la fin d'Air 240, mais on ne se quitte pas sans un petit titre de Tes Dansants. On va danser le Madison, si vous le voulez, avec ce Champs-Élysées de Joe Dassin. Et oui, que l'on retrouve bien couramment dans tous les Tes Dansants de France.

0: On va quitter les Champs-Élysées, on va quitter R240, notre ambiance années 70, 80 et 90, tout en chansons, comme toutes les semaines, pendant une petite heure. Mais on va se quitter, évidemment, avec un oublié des années 90. En fait, une chanson et une danse interprétées par Alain Chabat et Gérard Darmon dans le film La Cité de la Peur, des Nuls, en 1994. Une chanson, en fait, tirée du film Carioca et traduite en français par Les Nuls. Et vraisemblablement, il s'agit d'un hommage au générique du film Kentucky Fried Movie, Hamburger Film Sandwich pour la version française, qui était le premier film des créateurs de Y a-t-il un pilote dans l'avion et de la trilogie Y a-t-il un flic pour sauver... etc, etc. Moi, je ne vais rien sauver du tout, sauf sauver peut-être ma peau, en vous laissant danser la carioca avec Alain Chabat et Gérard Darmon, et vous dire à la semaine prochaine. Au revoir.
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0: La météo pour ce mardi 4 août, temps lourd et orageux dans le nord-est. Ciel chargé près de la Manche avec un risque d'averse. Le beau temps chaud persiste sur une large moitié sud. Et les températures pour ce mardi matin, 17 degrés pour Brest et Cherbourg, 18 pour Bordeaux, 18 également pour Biarritz, 20 degrés pour Toulouse et Lille, 21 pour Paris et Strasbourg, 22 à Lyon, 23 degrés pour Nice, Marseille et Perpignan et 26 degrés pour Ajaccio. Et pour ce mardi après-midi, 24 degrés sur la Bretagne, 25 degrés sur la Normandie, il fera 30 degrés sur les Hauts-de-France, 30 degrés également en Nouvelle-Aquitaine, 33 sur l'Île-de-France et le Grand Est, 33 également en Vallée du Rhône, 34 degrés encore sur l'Occitanie ainsi que sur le Golfe du Lion.
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3: TEDx. TEDx qui vient d'arriver, qui vient de nous arriver sur le téléscripteur des Afro Jojo. Ah. Attention, messieurs, mesdames, c'est le printemps qui va bientôt, qui est déjà arrivé. Le printemps est arrivé, le printemps est arrivé. Bon, profitons-en donc pour rappeler à tous que certains fruits sont très dangereux à ramasser. Par exemple, les mûres. Les murs qui sont pleins de pierres ou de ciment. Et surtout les baies. Les baies qui sont remplies de vitres.
4: Baies. Non, mais c'est important. Hein, c'est important de souligner tout ça.
5: Non, faut faire gaffe.
4: Hein.
5: Il est
6: les
5: dur, baies sauvages.
6: Les baies sauvages.
3: Je sais pas pourquoi. C'est
4: n'importe quoi. Hein.
5: En parlant de ça, c'est la mère qui appelle le docteur. Il dit, docteur, il y a mon fils, il a mangé du sable. Et après, il est allé dans l'atelier, il a mangé du ciment. Le docteur dit, surtout, lui donnez pas d'eau.
4: Allez, béton, cette blague. J'adore. C'est bien.
3: C'est une femme qui revient du marché et dans son panier, alors elle a un joli panier, alors elle a 8 langoustes, 6 homards, 14 boîtes de foie gras, 4 kilos de lamproie. Enfin, elle en a super. Et là, il y a un mendiant qui dit « Madame, ma brave dame, la charité, s'il vous plaît. » Et la femme, elle dit « Écoutez, je suis parti avec 6 000 euros, j'ai plus rien. Hein. »
4: On n'est pas proche, on n'est pas loin de la vérité parfois. Hein.
5: Allez,
7: oh, si
4: écoutez, là, Carl, vous faites plaisir à notre ami Titi qui aime bien ce petit jingle pour sa blablague, hein. Attention, il n'empêche que c'est l'heure de la blablague à Titi, la blague de que quand tu t'ennuies.
7: Alors, c'est dans un supermarché, il y a deux mecs qui se choquent frontalement avec leur caddie, et à l'autre indigné, il dit à l'autre, et vous pouvez pas faire attention, il dit, excusez-moi monsieur, je vous avais pas vu, j'ai cherché ma femme. Il dit, ah ouais? Ah ben moi aussi, je cherche la mienne, elle est comment la vôtre? Oh ben elle est grande, brune, les yeux bleus, de belles jambes, une poitrine généreuse, des lèvres charnues, elle porte un tailleur noir très serré, décolleté, et un chemisier transparent. Et la vôtre, comment elle est? Bah laissez tomber, on va trouver plutôt la vôtre.
4: Elle est bien. Oh, mais qu'entends-je? Mais qu'entends-je à cette heure-ci? Ne serait-ce pas une blague à Titi qui en cache une autre?
7: Je
4: mais
7: rêve.
4: Oui. La blague que quand tu te re-ennuies.
5: Un Titi peut en cacher un autre.
7: Alors ces deux mecs qui se rôdent tranquillement en pastis lorsque la sirène des pompiers se met à retentir. Alors il y en a un des deux qui se lève et qui dit à l'autre, oh excuse-moi, le devoir m'appelle. Alors tu fais pourquoi t'es pompier volontaire? Il dit moi non mais le mari de ma voisine oui.
4: Oh
5: ouais.
4: Oh, oh,
7: arrête-toi.
4: Mais que se passe-t-il? Ne serait-ce pas l'heure de la bla bla bla blague à Titi, la blague de que quand tu te re ennuies.
3: Il n'en a plus.
4: Allez, vous pouvez bien nous en faire une troisième d'enfilée.
7: Alors c'est un père et son fils qui sont sur la plage et il y a le gamin qui dit à son père, oh papa, regarde le beau bateau. C'est pas un bateau mon fils, c'est un yacht. Alors le père il lui fait alors le gamin lui dit alors comment ça s'écrit? Et le père il lui fait non attends, c'est toi qui as raison, c'est un bateau.
4: Bravo, excellent. Non, ça va, c'était une blague. C'est une blague. Non, on vous laisse tranquille, Titi.
7: Pas possible.
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1: Alors, c'est deux copains qui discutent. Il y en a un qui dit à l'autre, il paraît que les bossus, ils ont des sexes énormes. Oh, l'autre lui dit, attends, il y en a un qui fait la manche devant l'église, on va lui demander. Alors, il demande, il dit, tu peux nous montrer ? Et le bossu, il se déshabille, il exhibe effectivement un engin de 30 cm. Oh ! Et là, il y a un des deux mecs qui dit, oh là là, moi j'aurais un truc comme ça, je me ferais des fellations tout seul. Et le bossu, il dit, comment tu crois que je suis devenu bossu ?
2: Et le chauve, c'est Olivier, le fils à Patrick Sébastien, qui nous avait raconté ça.
1: Ah oui.
2: Le chauve qui croise le bossu, il lui dit hé, hey, qu'est-ce que ça dans ton sac ? Et l'autre, il dit des peignes, mon con.
1: Allez-y, Laurence, faites état à l'âge de votre culture.
3: Tu étais mignonne dans cette période de premier de l'an, on n'était pas très très loin de Noël.
1: Ouais.
3: C'est deux prostituées.
1: Ah oui,
3: non, bah oui, attention, j'annonce. C'est deux prostituées qui discutent et il y en a une qui demande, alors, toi, t'as demandé quoi au Père Noël ? Et puis l'autre, elle lui répond, bah, 50 euros, comme tout le monde.
2: Comme aux autres.
3: J'avais annoncé.
4: C'est vilain.
1: Sympa.
2: Et on est après les fêtes, là.
1: Oui.
2: Et il m'en vient une autre à l'esprit que nous avait raconté toujours Olivier. Oh, le salut, Olivier, il vient de se marier, là.
1: Ah oui.
2: Et alors, ouais. C'est un mec qui rentre dans un bar, il invective tout le monde, il dit, hey, bonne année ! Et allez, bonne année à tout le monde, et bonne année, bonne année, bonne année. Et les, boum, ils sont en serpentin, machin, il a le chapeau sur la tête, bonne année, bonne année, bonne année. Patron du bistrot, il fait, oh, tu vas nous faire chier longtemps, ta bonne année. Et l'autre, il dit, mais quoi ? On ne fait pas le premier de l'an, on ne fait pas le réveillon. Et l'autre, il dit, mais non, mais attends, on est le 3 juin. Oui, il dit l'autre, qu'est-ce que je vais prendre en rentrant ?
1: Merci d'avoir choisi ma date d'anniversaire.
2: Oui, oui, j'ai fait exprès. Tu n'auras pas de cadeau comme ça.
1: Le 3 juin, effectivement, c'est mon anniversaire. Vous avez une blague à raconter, monsieur Morel ?
5: Oui, j'ai une blague.
1: Oui.
5: Mais une seule. Oui. Non, alors c'est un pirate qui rentre chez lui.
1: Ah.
5: Voilà, après avoir passé des années en mer.
1: Ouf.
5: Et donc bah voilà, il revient chez lui, bah forcément, et une jambe de bois, et un crochet, un bandeau sur l'œil et tout. Sa femme, elle le regarde, elle fait bah alors, mais qu'est-ce qui t'est arrivé enfin ? T'es parti, t'étais tout entier, et là tu reviens en morceaux. Qu'est-ce qui s'est passé ? Pourquoi t'as une jambe de bois ? Ah bah là, tu vois, bah voilà, abordage d'un bateau, et puis bon, bah voilà, boulet de canon qui passe, hop, la jambe qui part. Ah oh, punaise ! Ah, et t'as un crochet ? Ah bah oui, bataille au sabre sur le pont, bon bah voilà, la main qui est partie quoi. Et t'as un bandeau sur l'œil. Ah oui, alors ça tu vois, c'était un jour, il faisait hyper beau, puis j'étais sur le pont, je regardais en l'air et tout, et là y a une mouette qui m'a fait dans l'œil. Ah bon, on peut perdre un œil comme ça ? Non, mais j'étais pas habitué au crochet.
2: C'est bien.
1: Ah oui,
2: Et puis tu l'avais jamais raconté.
5: Oh non, mais de toute façon, j'en ai que 4 des blagues, donc forcément, ça revient vite.
1: Ça fait 3 ans qu'il raconte les mêmes.
2: En tout cas, j'ai le bateau de Bègue, si vous voulez, le bateau de pirate Bègue. Vous en rappelez, celle-là ?
1: Oui. Oh oui, il est bien,
2: celle-là. Elle est mignonne, hein ?
1: Bien,
2: on l'a fait ?
1: Oui, ouais, vas-y.
2: Allez, on l'a fait. Alors, c'est un bateau de pirate, pareil, comme le tien. Mais l'histoire est beaucoup plus drôle, tu vois.
6: Moi, je l'aimais bien, celle-là.
2: Et donc, il y a la vigie, puisque c'est... on ne sait pas ce que c'est exactement comme race. C'est la vigie ou le vigie ?
4: C'est la vigie.
2: Oui, oui. Bon. Et donc, il y a la vigie qui est dans son petit camembert en haut, là. Et puis, il crie... Terre. Puis il y a celui qui est en bas, il répète à tout le monde, il fait... Il est terre. Alors il y a le capitaine, il est... Commandant, il est terre. Qu'est-ce qu'on fait ? Le commandant, il réunit tout le monde, il dit... À vos postes de combat. Alors, tous en même temps, il faut...
3: Oui,
2: chef. J'essaie d'en trouver au fur et à mesure. Ils sont 500 sur le bateau. Une phrase pour chacun, ça fait long. Alors, il dit, le commandant, il dit, armez les canons. Et alors, tous ensemble, ils font, canons, armez. Il souffre pour moi, allez. Et alors, le commandant, il fait... « feu. Et il y a tous les canons, ils font boum. Boum.
1: C'est nul, c'est complètement.
2: Je la fais plus. Pendant un an, je la fais plus. Boum.
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1: Vous écoutez les affreux Jojo, Mister Daoud est notre invité aujourd'hui. Il y a aussi, donc là, alors là je voulais m'arrêter là-dessus, ce projet concernant Jacques Brel.
2: Ouais.
1: Quelle idée ? D'abord, comment on se dit, tu t'es levé un matin, tu t'es dit, oh, Jacques Brel, apparition. Et tu t'es je vais refaire ces morceaux.
2: Moi, c'est un coup de foudre, c'est mon premier coup de foudre, Jacques Brel, quand j'avais 17 ans. Et je m'en suis toujours pas remis. Et c'est vrai que j'ai toujours eu envie de chanter Brel. Je le faisais un peu avec Mister Daoud quand on faisait des reprises.
1: Ouais.
2: Et c'est vrai que j'ai quelque chose, en tout cas, que j'ai envie de transmettre, qui font écho en moi. Et donc, petit à petit, je me suis dit, ça serait bien de le partager avec les gens. Donc voilà, ce que je ressens moi en chantant Brel.
1: C'est quelqu'un qui t'a bercé dans ta jeunesse, t'as écouté du Brel, papa-maman faisait écouter du Brel au petit Daoud.
2: Même pas, j'ai découvert ça. Enfin si, ils écoutaient un petit peu, mais moi ça m'est tombé dessus quoi en fait. En fait, il faut pas se poser de questions. Quand il y a quelque chose qui vibre en toi, tu le fais. Enfin, c'est ça la musique.
1: D'accord. Ouais. Est-ce qu'il y a quelque chose qui vibre en toi là en ce moment? Je pense à une guitare par exemple. Tu nous fais un petit acoustique?
2: Non mais il m'a dit la guitare, j'ai commencé à jouer, c'est ça les musiciens.
1: Mister Daoud, en live, tu nous fais quoi? Un petit truc sympa?
2: Ouais, une chanson de Mister Daoud.
1: Allez.

0: Merci beaucoup.
1: Sœur Daoud, avec l'aide, enfin l'aide, le plaisir.
0: Ah ouais.
1: Partagé. De Virginie Bourdin, qui a fait des palmas et quelques cœurs, t'as vu?
0: Ouais.
1: Parce que Virginie est chanteuse aussi, je sais pas si tu le savais.
0: Non, voilà. Je savais pas, mais je l'ai remarqué.
1: Mais voilà, t'as remarqué. Mister Daoud, vous pouvez le retrouver sur internet, sur Facebook, et puis d'autres sites, MrDaoud.com.
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1: Allez, petite question, toujours sur l'art. Tiens. Que représente le tableau de la liberté?
2: C'est
3: tableau de la liberté.
2: C'est de la croix, ça. C'est
1: oui,
2: ça,
1: c'est un Eugène de la croix. Oui.
2: Une Marianne
1: oui.
2: avec un saint à l'air.
1: Et le drapeau.
2: Et un chapeau
3: avec la barricade, on voit la barricade.
2: La barricade, ouais.
3: Avec un chapeau de toute forme.
1: C'est ça.
3: À côté, tout
2: c'est
3: ça.
2: C'est un petit Gavroche.
1: Alors, c'est fait en quel honneur, ça?
2: Eh bien, la Bastille.
1: Et bien,
3: la Révolution. De 1830, non?
1: Eh oui. Et pas celle de 1789.
3: Pas de 1789, ouais.
1: Pas la prise de la Bastille, justement. Tout le monde pense que c'est la prise de la Bastille. Et
3: oui,
1: non,
3: c'était...
1: c'est la révolution, c'est la, donc, la révolution de juillet 1830.
3: Ouais, les trois
1: voilà, connue sous le nom des Trois Glorieuses.
3: Ouais, tout à fait.
1: Du fait qu'elle ait donc duré que 3 jours d'affilée.
3: Ouais.
1: Et c'est tout. Le maître du clair-obscur, qui c'est?
2: C'est La Tour?
1: Non.
2: C'est pas
1: un des plus grands peintres hollandais du XVIIe siècle.
2: Ah, c'est Rembrandt. Rembrandt.
1: Rembrandt, qui est donc le prénom. Son prénom, Rembrandt.
2: William Rembrandt.
3: Non, je sais pas.
2: C'est un Hollandais.
1: Rembrandt. Raymond, le prénom de Rembrandt.
4: Jean-Claude, c'était son frère le plus jeune.
1: Mm-hmm.
4: Louis, je dirais Louis.
1: Alors ça, c'est un truc, vous êtes parti comme ça, vous n'allez jamais trouver.
3: Werner, non.
1: Parce que la question et la réponse surtout est très très simple, c'est que son prénom c'est Rembrandt.
2: Ah d'accord.
1: Et oui.
4: Et son nom aussi?
1: Et non.
4: C'est comme une momie.
1: Il s'appelait Rembrandt van Rijn.
3: Ah.
1: En van V-A-N et R-I-J-N qui se prononce R-I-J-N.
4: Ouais, il a cherché aussi, attends.
2: Oui.
1: Il a appris que son prénom. Et oui.
4: Ouais, mais non,
1: mais si.
3: Mais si.
1: Et oui.
3: Mais non.
1: Mais non.
3: Mais oui.
1: Alors on en parlait, je ne sais pas si j'avais parlé dans l'émission, la particularité du tableau qui se prénomme « Femme au jardin » de Claude Monet.
2: C'était...
1: On en a parlé, je ne sais pas si j'avais parlé dans l'émission ou en dehors, parce que ça devient très compliqué,
2: oui,
1: ces trucs-là.
4: Et c'est sa tête sur les trois personnages.
1: C'est ça. Ah, c'est pas ce la tête de Monet, c'est
3: la tête de sa femme.
1: C'est la tête de Camille.
4: De sa femme, on en a parlé tout à l'heure.
3: Ah oui.
2: Non, c'était Dali.
1: Non, on n'a pas parlé.
3: Et Monet,
1: j'en ai parlé là.
3: Ah oui.
1: Je sais pas si c'était.
4: Comment tu le sais alors?
1: Si c'est... Mais parce que je sais pas si c'est dans une émission que je l'ai raconté ou si c'est en dehors.
2: Ah
1: non, non.
2: Ah. C'est dans une émission.
3: Dans une émission, tout
1: oui,
3: à fait.
1: Voilà, donc c'est. Donc, mais maintenant, on a.
2: Monet.
1: Parce que j'avais pas, je vous avais dit qu'il y avait.
4: Même le jardinier, tu as dit, il avait trop.
1: Voilà, non, mais
3: Ben écoute, là maintenant, pour continuer, pour rester dans l'ambiance, Raymond va nous raconter El Sombrero, comme ça au moins.
4: Non,
1: mais je vous avais dit qu'il y avait 3 femmes et un jardinier. Que le visage des 3 femmes et également celle du jardinier était le visage de sa femme, mais je me rappelle plus du nom du tableau et le nom du peintre. Donc
2: et
1: c'était Claude Monet et c'était le tableau Femme au jardin.
3: D'accord.
1: Bien, alors maintenant, connaissez-vous le tableau qui s'appelle L'Atelier du peintre?
3: C'est pas de Taillebaud, ça?
4: De la Croix.
2: Non, c'est Velázquez.
4: C'est de la Croix qu'il a fait.
2: C'est pas Velázquez?
1: Non, c'est Courbet.
3: Ah, Courbet, ah. Gustave Courbet,
1: voilà.
3: D'accord.
1: Alors, là, vous allez chercher et trouver qui a de connu sur le tableau.
2: Oh, mais il y en avait plein.
4: Mais il y avait tous ses copains de l'époque.
3: Il n'y avait pas Pissarro.
1: Non.
4: Modigliani.
2: Monet, justement, il n'y avait pas Monet. Il y avait
1: non.
4: Tu n'es pas français, Monet.
1: Il y en avait un autre.
2: Monet, il est français.
1: Il y en avait un connu.
4: Il n'était pas français.
1: Je ne sais pas ce qu'il était, lui, d'ailleurs.
4: Si.
2: Il n'y avait pas Toulouse-Lautrec.
1: Non.
3: Non. Non. Non.
2: Monet, Manet.
1: Munet Monod.
4: Monet.
3: Modigliani.
1: Monet.
3: Modigliani.
1: Beau.
4: Marché.
1: Non.
4: Beau.
2: De l'air.
1: Non, pas pop, non. T'es pas dans le Berry, madame, ici. C'est pas Beau de l'air.
4: C'est que c'est des personnages connus, mais c'est pas forcément des peintres.
1: Beau de l'air.
4: Eh bien oui.
1: Et alors, il se trouve que

0: sur le tableau, il y a Baudelaire, donc, qui est représenté. Et Baudelaire a demandé à Courbet de faire quelque chose sur ce tableau, de le modifier.
1: Dans son physique ?
0: De modifier le tableau.
2: De le mettre de profil.
0: Il y a alors le tableau, je ne sais pas si vous voyez, le tableau de
1: il y a des tableaux
0: l'atelier
1: partout.
0: Du peintre.
3: Oui.
0: Ouais, il y a surtout un tableau.
3: Un grand tableau central.
0: Il y a quelqu'un qui est en train de peindre. Voilà, oui, un tableau central et quelqu'un qui est en train de peindre. Ouais. Et derrière le tableau, il y a plein de gens.
3: Oui.
0: Voilà. Et donc Baudelaire. Et à côté de Baudelaire, il y a quelqu'un.
3: Qui n'aimait pas.
0: Qui n'aimait plus.
2: Ah, il a demandé une de le faire.
1: Verlaine
0: et... Il y avait. Non, Verlaine, c'est Rimbaud.
3: C'est Rimbaud.
2: Non, mais eux, ils s'aimaient bien,
0: Oui, ils s'aimaient bien.
3: Oui.
0: Non, Baudelaire, en fait, était peint aux côtés de sa maîtresse de l'époque.
3: Ah.
0: Et donc, l'autre peint le tableau. Et Baudelaire se dispute avec sa maîtresse et il demande à Courbet de l'effacer du tableau. Alors,
1: qu'il appelle Courbet. Julien Courbet, qui lui dit est-ce que.
0: Alors, Courbet appelle les avocats, tout ça. Non, quoi. Courbet, donc, pour l'effacer, bon, mais il n'y avait pas le blanco à l'époque.
2: Mais il change que la tête.
0: Il met de la peinture dessus. Il le couvre, tu vois, genre, bon, parce qu'il y a
3: une ombre.
0: Pas...
3: Une ombre.
0: Voilà. Et le truc, c'est qu'avec les années.
3: Le visage réapparaît.
0: Pas le visage, mais la silhouette. Et en fait, si tu iras sur Internet, tu regarderas le. Donc l'atelier du peintre de Courbet, tu regardes le tableau, ils ont fait le tableau. Dans le tableau, il y a le tableau, le petit tableau et le mec qui est en train de peindre. Ouais. Et tu as donc Baudelaire, enfin t'as une personne, enfin ouais. T'as une tache sombre.
2: Et à côté, il y a la silhouette.
0: Baudelaire, et dans la tache sombre, effectivement, tu vois une silhouette qui réapparaît au fur et à mesure.
2: Il y a la médaille là. Où il y a marqué Louisette.
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1: Eh oui, les affreux Jojo sont de retour avec la rubrique de Laetitia Yop qui a quelque chose pour nous, je ne sais pas quoi.
2: Oui, pourquoi appelle-t-on l'absinthe une fée verte?
3: Une fée? Parce que c'était vert. Hein.
2: Parce que mais pourquoi verte, c'était vert?
3: Parce que c'est à base d'anis.
4: Non, il n'y a pas d'anis.
3: C'est non, mais ça ressemble un peu au ricard. Hein. Je ne sais pas si vous avez déjà goûté l'absinthe.
4: Oui, oui, mais j'ai été au village d'absinthe.
5: Excuse-moi, tu as dit une fée verte.
4: Et oui, j'ai appris que Pernod, en fait, quand il y a eu en 1903 qu'ils ont arrêté l'absinthe, qui avait commencé en 1400 avec poussière, ils ont décidé d'arrêter l'absinthe. Et c'est Pernod qui était un Suisse, alors moi je ne le savais pas, qui était de ce village-là et qui a inventé, en prenant de l'anis, quelque chose qui pouvait se rapprocher de l'absinthe.
3: L'absinthe, oui,
4: voilà.
3: C'est un petit goût.
2: Anis vert et fenouil.
3: Donc la fée verte.
2: Donc la fée verte.
3: Fenouil.
2: La fée verte des boulevards, hein, 19e siècle, sur les boulevards en France. Elle est consommée à 90% en France, quand même.
3: Ça chargeait la mule.
4: Oui.
2: C'est sa couleur au moment de la fin de la distillation. Parce que sinon, elle est blanche.
5: Pourquoi la fée?
2: Bah parce
1: mais
2: que
1: devine, t'en bois trois, t'en bois.
3: Elle rendait fou, si on disait.
1: L'absinthe.
3: Toulouse-Lautrec était très atteint, très alcoolisé par ça.
1: C'est pour ça qu'ils ont
3: d'ailleurs, Apollinaire.
2: Oui,
3: Baudelaire,
2: beaucoup.
3: Apollinaire, voilà, ils en buvaient beaucoup.
2: Et
3: ça donnait des choses formidables. Il faut la remettre, hein, je vous le dis. Toulouse-Lautrec, Apollinaire et Baudelaire, il faut remettre absolument l'absinthe sur la table.
4: Oui, moi je suis d'accord.
1: Mais là, on regarde Kenji, non, tout ça, non. Bon.
2: C'est plus la petite absinthe qui est verte à la distillation parce qu'elle a de la chlorophylle, alors que l'absinthe, l'hysope macérée, donne finalement cette couleur verte à qui elle doit son nom.
1: Oui, mais la fée, on n'a toujours pas la réponse.
2: Ah,
1: mais
2: la fée, parce que.
1: Bon,
2: oui,
1: verte, c'est bon, on a compris, mais fée.
2: Bah, parce que voilà, t'en vois.
4: Je veux croire que c'était la fée, oui, c'était la fée.
1: La fée, parce que là, t'en buvais beaucoup, donc t'es. Wow.
4: Mais quand on voit l'affiche de la fin de l'absinthe, on voit une fée verte, donc une femme avec le corps vert, elle a un sein dehors, comme ça, elle est allongée. Et dessus, il y a comme un espèce de curé, mais qui ressemble plus à un vampire qu'autre chose.
3: Ouais.
4: Et qui l'a poignardé avec un crucifix, quoi. Et c'est quand même très violent hein, quand ils ont été.
1: L'étiquette sur la bouteille.
2: Oui. Après, ils ne le disent pas, mais l'absinthe est connue depuis l'Égypte ancienne, qui disent, et ça avait des effets un peu aphrodisiaques. Donc peut-être,
6: ouais. Et tout ça, c'est les moines qui le fabriquaient en France. Hein.
2: Avec le fromage de.
1: Vous y croyez ou au truc aphrodisiaque là? J'y crois pas du tout.
4: Non, moi non plus. Quand moi tu bois de l'alcool, c'est pas au bout d'un moment.
1: Non, mais les trucs.
3: L'absinthe a abîmé le cerveau, on dit. Voilà, ça rendait un peu plus fou que d'autres alcools.
1: Mais
4: comme il expliquait là, j'étais dans le village là, en Suisse là, depuis 2000, je crois que c'est 2009 ou 2010 là, qu'ils ont le droit de refaire de l'absinthe et ils la font à l'ancienne. Ils n'ont pas enlevé la molécule. Comme il dit, écoutez, c'est comme tout. C'est la quantité qui faisait la différence. Il dit, vous buvez une absinthe, vous en buvez quelques-unes, ça va rien vous faire, quoi. Les mecs, à l'époque, c'était des perles absinthe, justement, à l'époque de Rimbaud, ça, les mecs, c'est comme ceux qui boivent le Ricard, quand ils boivent 3-4 litres de Ricard par jour, tu vois leur tronche, t'as compris que. Il y a certainement des. Ça fait du mal, quoi.
1: Mais au niveau aphrodisiaque, c'est débile. C'est comme la candorine en cirrhose. Bon, à la limite, un truc alcoolisé, qu'ils disent que c'est aphrodisiaque, oui, parce que quand tout le monde est boué, ça facilite.
6: Oui, mais il y a des alcools qui montent.
3: Les filles moches deviennent présentables.
6: Oui. Il y a des alcools qui montent plus facilement au cerveau que d'autres. Oui. Le gin rend fou, pareil.
1: Oui, mais bon.
6: Pas le gin. Le gin,
1: Pas le pantalon.
6: Non.
1: Bah, tu sais.
3: Le vin blanc rend plus fou que les autres vins aussi.
4: Oui, vraiment, je ne peux pas boire de vin blanc le soir, par exemple. Ouais. Ça m'empêche de dormir, quoi.
2: Excite.
4: Ah oui.
3: Et l'absinthe servie, moi, parce que j'ai goûté à l'absinthe, parce qu'on en trouve encore en Espagne.
6: Mais de l'or.
3: Eh oui. En Espagne, on
1: j'avais 4 ans.
3: Sur une petite cuillère avec un sucre.
4: Bien sûr.
3: Et on fait couler par-dessus tout doucement.
4: Oui, c'est ça.
3: C'est une technique. Hein, oui.
2: L'eau, on fait couler l'eau.
3: On fait couler l'eau.
2: Dans l'absinthe, parce qu'il y a des gens qui font couler l'absinthe dans un petit fond d'eau. Et là, avant que le sucre fonde, t'as des sacrées doses.
1: C'est ça que tu nous as fait goûter. Tu fais tout à l'envers. C'est pour ça qu'on a été malade avec tes bêtises. T'as fait tout à l'envers. T'as mis un peu d'eau dans l'absinthe, toi. Donc c'est l'inverse. Douille.
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2: Nini, tu veux ma
3: machine à café?
2: D'accord.
3: Oui.
4: Couleur café.
2: Ah oui.
4: Que j'aime ta couleur café.
3: Oh, on était pile dans le ton.

0: Café.
1: Allez.
2: Allez, des petits trucs sur.
1: Ouais, des petits trucs.
3: Ouais, ouais,
1: des petits trucs. Toujours des petits trucs. Des trucs première classe.
2: Ta gueule.
3: C'est le même. C'est le même café couleur café.
1: Et oui.
2: Et oui.
1: Mais c'est pour ça que je chantais ça.
3: Bien sûr. Allez, Nini.
2: Donc, des petites choses sur le vote. Les bulletins de vote.
1: J'ai arrêté ça, moi.
2: Mais non. Ouais. Les astronautes américains ont la possibilité de voter depuis l'espace.
1: Cool.
2: Eh ben oui. En effet, après l'adoption d'une procédure de vote en 1997 dans l'État du Texas, où résident la plupart des astronautes américains, ceux qui se trouvaient dans l'espace le jour de l'élection présidentielle ont eu le droit de voter. Leur bulletin est évidemment électronique.
3: C'est très, très précis.
2: Et c'est transmis au centre de contrôle à Houston, puis aux autorités électorales.
0: Avec le décalage horaire, ils ne reçoivent que 4 ans après son vote. Mais bon.
3: Non, mais c'est quand la navette spatiale passe au-dessus du bureau de vote, oui. Ils visent la fente. Mais c'est très, très difficile.
4: Oui, c'est le boulot.
0: Et là, il n'avait pas jeté assez fort, il tourne encore son enveloppe.
2: Ouais. En France, pour chaque bulletin de vote glissé dans l'urne en faveur d'un candidat lors des élections législatives, son parti politique recevra une somme fixe chaque année jusqu'aux prochaines élections.
0: Et Serge Dassault vous donne 10 euros.
2: En 2013, cette somme était de 1,68 euros par vote.
0: Eh oui, c'est ça.
1: Ah, punaise.
2: Eh oui.
3: Quelle honte.
0: C'est un truc que je n'aurais pas donné, moi. Ça.
2: Aujourd'hui, c'est de 17,14 euros.
3: C'est scandaleux.
2: Mais non, je déconne. J'adore. J'ai remis mon
0: et net d'impôt. Parce qu'on quand même. Eh bah ben oui.
2: Cette année, je ne sais pas. Au Pérou, ça je trouve ça sympa.
4: Mais les poules. Oh.
0: Mais non, c'est au Chili.
4: C'est à côté.
0: C'est le voisin. Oui, mais elles ont les œufs vert bleu plutôt.
2: Au Pérou, la loi électorale prévoit qu'en cas d'égalité lors d'une élection, les candidats sont départagés. Devinez comment.
0: Duel au lâche, j'atteigne.
1: À coup de baffe.
3: À la plus grosse, au plus gros sexe.
1: Duel au pistolet.
2: Non.
0: À la couleur de ses yeux.
1: Duel à la flûte de pan.
2: Non.
0: C'est où tu dis?
2: C'est très simple. Hein.
3: À la pétanque.
2: Au Pérou.
0: Au Pérou.
3: Ah, au Pérou. Ouais. Au nombre de plumes qu'ils ont.
5: Ça a rapport avec les lamas.
0: Oui, avec les lamas, à celui qui a le plus gros lama.
2: Non, Serge.
3: Celui qui est cousin avec Serge Lama, ouais.
2: Non.
0: À l'âge,
3: non. Avec Alain Delon.
2: Non.
3: Avec Lama Delon.
2: Non. Bien, nous savons.
0: Avec les chapeaux ronds.
3: Alors.
0: Rouge.
3: À la plus grosse quelque chose
2: Non, pas la plus grosse.
3: À la plus
2: chose.
3: Rapide quelque chose
2: Non.
3: La plus petite. Le plus vite
2: Non.
3: Au nombre
0: le
3: d'enfants
0: grand, le plus
2: c'est
0: grand.
2: Super drôle. On le fait très souvent, ça, quand on veut.
0: À pile ou face.
2: Exactement.
0: Il y avait la courte paille.
2: Ils sont départagés par un tirage tout bêtement à pile ou face.
0: Et s'ils sont droits.
2: Et c'est
0: faut que la pièce tombe sur
2: non,
0: la planche.
2: C'est entre guillemets.
0: Au début, ils ont fait la roulette russe, mais les deux ont perdu. Alors ils ont emmerdé.
2: Voilà, c'est dans ce cas un fonctionnaire de l'Office national péruvien des processus électoraux qui procède au tirage au sort. Pile ou face, pardon.
0: Ouais, mais ça arrive jamais.
2: Et ça a été le cas justement cette année.
0: Au vote près.
2: Ouais,
0: il y a que 4 habitants là-bas.
2: Dans la localité de Pilpinto, où deux candidats sont arrivés à égalité avec 236 voix chacun.
0: Oh les mecs, ils ont fait exprès.
1: C'est sûr, en fait, c'était un coup monté.
2: Avec les œufs à pile ou face.
3: Ça se passe encore, c'est une femme qui arrive au cimetière comme ça, et puis qui est en train de pleurer. Alors il y a une autre femme qui arrive, qu'est-ce que vous avez à pleurer comme ça? Mais elle dit, c'est mon mari là. C'est mon mari, il est là. Regardez-moi ça, cet enfoiré. Il est venu voter dimanche, il n'est même pas venu dire bonjour à la maison. D'accord. Ah ben c'est pas mal quand même.
0: Oui, mais bon, il y a fatigue, tout ça.
3: Non, là, c'est pas mal.
0: L'âge.
2: La chaleur, la chaleur.
3: Vas-y, Jeannette.
2: Oh non, mais c'était fini. Juste pour. Ah, tu vois, pour en parler un peu.
3: Ben non, Jeannine. Ouais, Jeannine.
2: Monsieur.
0: Vous avez plus envie de gratter, mais c'est pas grave.
2: Mais dis donc, et toi, ça fait 15 émissions que tu fais pas les brèves de comptoir.
0: M'en fous, tout ce que je veux, moi, je t'ai dit. Voilà, vous avez plus envie de travailler, on s'en va.
3: Eh ben voilà, tiens, on a terminé pour aujourd'hui.
0: Ouais. Alors, qui c'est qui dit
3: qui c'est qui dit?
2: C'était les affreux Jojo.
0: Voilà, Thierry, tu dis au revoir à tout le monde et on se barre, allez.
5: Bon, alors, au revoir à tout le monde et on se barre.
3: Il est vachement imaginatif. Ouais.
1: Allez, Nini, fais ça mieux, s'il te plaît.
0: Si tu veux, il y a 4-5 ans, Raymond est allé dans une animalerie pour acheter un perroquet. Et il n'y en avait plus.
5: Il n'y avait que moi à la vente.
0: Il est revenu avec un titi.
2: C'était les affreux Jojo, mes petits loups. On vous embrasse fort. Il y avait pour vous, dans votre radio préférée aujourd'hui, Titi, Yann, Christo, Jérôme, Raymond et moi-même.
1: Virginie.
2: Et nous allons laisser le mot de la fin à Christo.
3: Oui, car j'ai malheureusement une mauvaise nouvelle à vous apprendre.
2: Oui.
3: Il y a de très fortes chances que la prochaine émission ait lieu
6: la prochaine fois.

Il est auteur, compositeur, interprète. Il est originaire d'Haïti. Il a collaboré notamment avec le groupe Seclan. C'est sur ce Karma, t'as cherché, t'as trouvé, Dosvalt, que nous allons démarrer. C'est Focus Tropic, c'est Harry.

Emma et noté Pierswald. Moi qu'à laisser les autres, je vous laisse avec Marie-Lana qui nous propose Félix Natal. Vous êtes en Fréquence Tropique, sérieux ?

Il est originaire de Jérémy en Haïti. Il a sorti son premier album en 2011, album Biographie Moins. C'est un chanteur, guitariste et auteur-compositeur. Il s'appelle Juanito. Et il nous interprète Garçon Malène dans Juanito.

On le surnomme le sorcier de la guitare, il est originaire de Mayotte. Alors, c'est une figure emblématique de la musique mahoraise et de l'océan Indien. Il nous interprète Adjidja. Voici Toto Mandalvi.

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Il a commencé sa trajectoire musicale au sein du groupe Balata. Il s'est entouré d'auteurs-compositeurs tels que Steve Pierre-Louis. Il a sorti Entrer sans frapper, Paniche aller sans vous, Tourbillon de passion.

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Alors c'est un artiste chanteur qui est originaire de la Guadeloupe. Il a fait du zouk, du compas, du nombolo. Il a sorti On fait la sauce ensemble, Chéri Coco. Et il nous présente Téléphone. Voici Tony Lilon.

Alors, c'est un auteur, compositeur et interprète qui est originaire de la Martinique. Il intègre le groupe Z'Étoiles en 1987. En 97, il entame une nouvelle étape de sa carrière avec la sortie de son premier album solo intitulé Si c'est Love. Il nous interprète Pardonner. Voici Jacques.

0: écoutez l'histoire de monsieur le milliardaire.
1: Monsieur Jean-Jacques.
0: Monsieur Jean-Jacques, c'est le titre.
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C'est sur ce titre Victoria Bolingo. Comment qu'a chappé ces hommes. Merci de votre fidélité, encore merci d'être resté avec nous. Restez à l'écoute de votre radio, surtout prenez bien soin de vous.

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1: Il est 1h.

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1: Hello à tous, bienvenue à bord du California Spirit Radio Show. C'est un voyage entre palmiers et néons, entre studio mythique de Los Angeles et le coucher du soleil sur la Pacific Coast Highway que je vous propose cette semaine. Et donc le soft rock West Coast est à l'honneur entre légendes intemporelles et nouveautés 2026 déjà incontournables. Installez-vous, la côte californienne s'ouvre à vous. Et une fois n'est pas coutume, nous ouvrons le bal avec Quinn Starkey. Oui, guitariste reconnu de la scène EOR américaine. Il signe ici un titre nouveauté à la production soignée, quelque part entre classic rock et West Coast moderne. Ça s'appelle Just Walk Away. C'est en exclusivité dans votre musical Made in West Coast. C'est l'élégance FM version 2026. Welcome!

0: Ah, Lindsay Webster poursuit son ascension dans le smooth jazz contemporain. Originaire de Woodstock, à New York, elle est devenue l'une des rares artistes indépendantes à atteindre la première place des charts Billboard Smooth Jazz. Two Hearts, donc, c'est une nouveauté. Elle confirme cette signature soul raffinée.
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0: C'est le retour tant attendu de Rick Astley, qui n'est plus seulement l'icône des années 80. Depuis son retour artistique, il explore un registre plus mature, teinté de soul et de soft rock. Waiting on You, en 2026, montre un artiste apaisé, élégant, parfaitement dans l'esprit West Coast contemporain.
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exclusivité dans votre musical Made in West Coast avec les Doobie Brothers live from the late show Long Train Running. Les Doobie Brothers, formés en Californie dans les 70s, sont l'un des piliers du son West Coast. Cette version live captée pour le late show rappelle à quel point leur groove reste intemporel. C'est un vrai bijou. 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

Bob Skaggs, dans votre poste de radio préféré, figure emblématique du yacht rock, mêle toujours soul, blues et sophistication californienne. The Perfect One incarne cette élégance feutrée qui traverse les décennies.

0: La bande originale du film Two of a Kind en 1983, aux côtés de John Travolta, Twist of Fate marque le virage pop-rock d'Olivier Newton-John dans les années 80. Production brillante, Energy FM assumée.
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0: Ah, Randy Goodrum n'est pas seulement interprète, compositeur, majeur pour Chicago, Toto ou Steve Perry, il revient en 2026 avec un titre intime et élégant, The Fool in Me, révèle toute la finesse d'un songwriter d'exception.
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0: Kenny Rogers dans votre poste de radio préféré, If I Could Hold On To Love, une chanson écrite par Randy Goodrum, encore lui, et puis Steve Lukather de Toto, deux architectes du son West Coast. Kenny Rogers apporte ici eh bien, une profondeur country soul très inattendue.
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0: Ah, c'est le cas de le dire, les nouveautés pleuvent en cet hiver très très très pluvieux. Bernie Chiaravalle, I've Got My Reasons, guitariste et collaborateur historique de Michael McDonald. Bernie Chiaravalle incarne l'école West Coast. Cette version 2026 respire la maturité et la finesse mélodique.
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0: Mike Reno and Han Wilson, Almost Paradise, 1984. Bande originale du film Footloose, Mike Reno, The Lover Boy, et Han Wilson, The Heart, unissent leurs voix pour une power ballade devenue culte, romantisme FM pur jus.
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0: Al Jarreau, Boogie Down, extrait de son album Jarreau, tout simplement, de 1983. Al Jarreau, 7 Grammy Awards, maître absolu du jazz vocal et du groove. Boogie Down, eh bien, rappelle combien la frontière entre soul, jazz, yacht rock peut être délicieusement floue. Voilà les amis, les lumières s'allument doucement sur Sunset Boulevard, les palmiers se découpent sur le ciel rose-orangé de Hailey. Merci d'avoir partagé cette traversée dans le California Spirit Radio Show. On se retrouve bien entendu très bientôt pour un nouveau voyage entre groove, élégance et horizon californien. Je vous souhaite de passer une excellente semaine à l'écoute de nos programmes. À très vite depuis la côte ouest. Salut, à ciao.
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